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0: Et d'abord, Sébastien Houbre, à propos de la présentation d'une pièce de théâtre par la compagnie Lovicienne des Miroisques, demain soir à la médiathèque, le genre banane, une pièce sur le changement de genre. Et puis nous aurons en deuxième invité le nouveau président de Radio Aria, Patrice Zolfo, qui sera avec moi pour expliquer cette passation de relais entre lui et moi. Et puis, par la suite, eh bien, nous ferons le point sur les sujets développés dans le Républicain Lorrain de ce jour, avec également la page de l'éphéméride. On parlera de la météo qui continue à rester estivale. Et puis, si on a le temps, on parlera de l'horoscope et surtout des manifestations à faire ce week-end de beau temps. Voilà, et comme toujours à la technique, il y a Fabien qui m'accompagne et Léonie qui me rejoindra tout à l'heure pour l'éphéméride. Voilà pour le sommaire de cette édition. Donc comme je vous le disais, nous avons un premier invité, Stéphane Houbre, de la compagnie, Sébastien Houbre, qui est le représentant de la compagnie Longovicienne des Miroisques, qui produira une pièce de théâtre demain soir à la médiathèque. Bonjour Sébastien Houbre.
1: Bonjour.
0: Donc vous êtes en direct par téléphone.
1: Oui.
0: Vous êtes l'un des responsables de la troupe de théâtre Les Mines des Miroisques qui va se produire demain soir à la médiathèque. Alors d'abord, rappelez-nous ce qu'est cette compagnie qui est d'origine longovicienne des Miroisques.
1: Oui, alors juste d'abord, je me permets un petit correctif sur l'horaire, c'est demain à 14h.
0: Ah, c'est 14h, oui, j'ai dit demain soir, pardon, oui, tout à fait. Vous avez raison, il faut mieux le dire.
1: Oui, oui.
0: Oui, avec une entrée libre et gratuite.
1: Entrée libre et gratuite, donc c'est un spectacle qu'on a la chance de jouer à la médiathèque intercommunale Jean-Paul Durieux de Longwy. Mmh. Donc c'est un spectacle qui est offert par donc indirectement par
0: l'agglomération.
1: La médiathèque, oui. Et donc l'intercommunalité. Mmh. Voilà, c'est bien de le dire aussi.
0: Oui, tout à fait.
1: Ouais, bien sûr. Et c'est un spectacle. Donc, je suis présentement avec Aurélie Bernheim, qui est aussi artiste associé à la compagnie, comme moi.
0: Bonjour à elle et merci d'être avec nous.
2: Bonjour.
0: Bonjour. Alors, je disais d'abord rappeler ce qu'est la compagnie Les Miroisques.
1: La compagnie Les Miroisques, c'est une compagnie qui produit des spectacles vivants. Donc je dis spectacle vivant exprès parce que ça peut prendre la forme théâtrale, ça peut prendre la forme des plus petites formes comme des spectacles de contes, des balades contées, voilà. Donc c'est du spectacle vivant. Et la particularité des Miroisques, c'est qu'on fait des créations complètes, c'est-à-dire qu'on est on travaille sur des textes originaux.
0: Mmh.
1: Voilà.
0: Donc des créations
1: sur des
0: pures.
1: Contemporains. Voilà. Mmh.
0: Alors c'est une compagnie longovicienne.
1: Oui, exactement. Nous sommes basés à Longwy, effectivement.
0: Alors, cette compagnie, vous le disiez, fait des productions originales. Et donc, demain après-midi à 14h, il y aura la présentation de votre nouvelle pièce, Le genre banane.
1: Le genre banane, effectivement, c'est la création 2025 de la compagnie. Voilà, pareil, c'est une création originale autour de la transition de genre. Alors, nous, dans le spectacle, on se pose pas en référence sur la transition de genre, mais on se met plutôt du côté des parents qui sont confrontés à cette question du genre, qui est une question qui est de plus en plus présente dans la jeune génération. Donc voilà, donc c'est les personnages, ce sont deux parents qui sont confrontés à la volonté de leur enfant de changer de genre. Exactement. Voilà.
0: Qu'est-ce qui vous a amené à aborder ce thème?
2: Eh ben alors, si je peux prendre la parole,
0: bien sûr.
2: Voilà. Pourquoi on a voulu parler de ce sujet? Bah parce que tout simplement, c'est quand même un sujet de société. Hein. Aujourd'hui, la tolérance, en règle générale, recule un peu partout dans le monde, et on trouvait ça important de défendre la liberté en règle générale. La liberté d'expression, bien évidemment, mais aussi la liberté des uns et des autres, et puis la liberté liée à son corps. Quand on voit qu'aux États-Unis, il y a quand même eu un recul énorme par rapport à tout ça. Voilà, donc à la fois les jeunes de notre société évoluent, changent, font évoluer le monde, et puis parfois... le reste du monde a un petit peu de mal à suivre aussi vite que la jeunesse. Mais c'est normal, c'est la jeunesse qui doit faire bouger les choses. C'est la logique des choses. Ça a toujours été comme ça. Et c'est très bien. Mmh. Et puis, nous, en tant que comédiens, on écrit des spectacles. Donc là, c'est un spectacle qui a été écrit par Sébastien, hein, Sébastien Houbre. Et puis après, c'est une écriture plateau. Donc, on a fini d'écrire le spectacle ensemble sur scène. Voilà, c'est ça que ça veut dire, l'écriture plateau. Mais à la base, il y a quand même une base écrite par Sébastien. Nous, en tant que comédiens, on avait envie de parler de ce sujet de société qui nous semblait très important. En tant que parents également, parce qu'on est confrontés, on a un adolescent à la maison qui a 13 ans, il a des copains, on travaille dans le milieu scolaire, on est confrontés tous les jours à la jeunesse et aux adolescents et leurs préoccupations. Donc ça nous a semblé normal et important de parler de ce sujet-là. Et puis, c'est un spectacle qui a été co-créé avec la Cabane des Secrets, située à Vannier, dans les Vosges, dans le 88, et nous a soutenus, qui nous soutient encore, qui donc a co-réalisé, le spectacle, et qui nous a fait pas mal tourner également dans les Vosges. Ça leur tenait aussi à cœur. C'est eux qui ont été à l'initiative, ils nous ont demandé si on serait intéressé d'écrire sur ce sujet, ils s'occupent d'un centre de loisirs dans les Vosges, entre autres, et ils avaient plusieurs jeunes qui étaient confrontés à un changement de genre, et donc ils voulaient pouvoir libérer la parole, que les jeunes soient un peu au fait, que ce soit pas tabou, qu'on explique réellement ce qu'il en était, je m'arrête plus de parler, donc je m'arrête, si, maman.
0: Oui.
2: En gros, voilà.
0: Oui. Merci. Alors, le titre de la pièce, déjà, le genre banane, c'est un titre assez original. Alors, pourquoi ce titre ?
1: Pourquoi ce titre ? Parce que les deux personnages qu'on incarne dans le spectacle, ce sont deux comédiens sur le retour qui sont, eux, et notamment plus lui, coincés dans un spectacle très typé années 80, un spectacle dont ils n'arrivent pas à sortir et qu'ils jouent depuis des années, et qui est exclusivement centré autour de la banane. Donc le monsieur est assez obsédé par la banane. Mmh. Et en fait, il y a un petit parallèle qui est fait entre ce monsieur qui n'arrive pas à sortir de son spectacle et qui n'arrive pas non plus à sortir de ses idées reçues de manière un peu générale. Voilà.
0: Mais alors, vous m'excusez, mais derrière la banane, est-ce qu'il n'y a pas un symbole phallique ?
1: Ah, alors ça, je vous laisse avec vos opinions, monsieur. Non, mais effectivement, bien sûr, on est obligé d'y penser. Mm. Nous n'y avions pas pensé d'abord, effectivement. Mm. Mais oui, vous n'êtes pas le premier à faire cette remarque. Et effectivement, pourquoi pas. D'ailleurs, la pochette est assez inspirée, je ne sais pas si vous connaissez, mais du premier album du Velvet Underground, qui avait été dessiné par Andy Warhol. Lui n'était pas du tout innocent par rapport à ce symbole phallique.
0: Parce que dans l'article de présentation du République Lorrain, donc on apprend que lui s'appelle Banano et elle s'appelle Banana et qu'elle n'aime plus la banane et fait exploser leur quotidien, profitant de l'occasion pour annoncer que le fils veut changer de genre. C'est pour ça que je faisais référence à cette idée de symbole phallique.
1: Ah oui, alors qu'elle aime plus la banane, c'est juste qu'elle a profité de ce spectacle dans lequel elle est coincée. Mais effectivement, vous faites bien en parler parce que du coup, dans le spectacle, parce que c'est un peu moins innocent qu'il n'y paraît, on assiste aussi à cette émancipation de cette dame en même temps que l'émancipation de son fils. Voilà, donc il y a un petit parallèle qui est fait. Et de son émancipation à lui, qui finalement se laisse gagner un petit peu par ce jeu. Voilà, parce que nous, dans le spectacle, on se met vraiment du côté des parents c'est un spectacle sur l'ouverture d'esprit, finalement, donc, de manière générale. Sur le vivre ensemble et l'ouverture d'esprit, c'est un spectacle qu'on joue beaucoup dans le milieu scolaire également. Lorsqu'il s'agit d'intervenir sur le vivre ensemble, donc sur l'ouverture d'esprit, voilà.
0: Oui, parce que vous savez.
1: Effectivement, toutes les petites coquineries ne sont pas.
0: complètement innocente peut-être.
1: Bon, non, oui, bien sûr, c'est bien. C'est ça fait partie un petit peu de l'effort qu'on fait de la double lecture, et puis parce qu'il s'agit que les enfants puissent venir voir ce spectacle, et puis il s'agit que les parents qui viennent puissent y voir aussi quelques petites choses que tout le monde ne verrait pas forcément, voilà.
0: Alors, dans cette pièce, vous voulez justement un peu normaliser, si l'on peut dire, ce genre de problème, pour que les parents ne se sentent pas, qui sont éventuellement concernés par ça, ne se sentent pas seuls face à ce type de situation.
1: Oui, effectivement, c'est l'occasion des gens qui viennent voir un peu ce spectacle, c'est l'occasion aussi de prendre un petit peu la parole sur des expériences. On a déjà eu des témoignages du public qui était là, qui nous a... qui nous ont fait retour d'expérience sur ce sujet et sur tous les sujets auxquels les parents peuvent être confrontés sans être véritablement armés. Voilà.
0: Alors, allez-y.
1: Oui, non, c'était pour dire que Aurélie avait déjà fait un spectacle sur cette question, orienté plus vers les jeunes. Et effectivement, nous, on a, en tant que parents, parce que nous sommes un couple dans la vie avec Aurélie Bernheim, je ne cache pas. Et voilà, on a déjà été confrontés à ce genre de questions. Puis, comme nous, notre outil, c'est le spectacle. Donc, on a fabriqué un spectacle. Et je tiens à le signaler, c'est pas un spectacle donneur de leçons. C'est pas parce que nous, en plus, on n'est pas là pour donner des clés. On est juste là pour témoigner du désemparement auquel des parents peuvent être confrontés sans être armés. Et c'est un spectacle frais. Hein. Je dis ça frais, c'est pas forcément par rapport à la météo. Mais c'est un spectacle drôle dans lequel nous amusons beaucoup. Voilà. On est vraiment sur la dérision du métier de comédien, c'est-à-dire qu'on est là pour s'amuser. On fait toute une première partie autour de la banane qui peut être désorientée au départ, mais le sujet arrive très vite après. Voilà, on est là vraiment pour s'amuser tous les deux, et on espère que le public s'amuse aussi. Voilà.
0: Alors justement, c'est ça qui est important. Alors Aurélie l'a dit, on assiste à travers le monde à la remise en cause de l'avortement, du droit à l'avortement, à la condamnation de l'homosexualité dans certains pays, et puis également à la condamnation de certains ouvrages parce que ils feraient la promotion ou de l'homosexualité ou justement du changement de genre. Et donc vous voulez aller un peu contre ces idées-là.
1: Oui, exactement. Nous, qui nous mettons plutôt vers dans la frange progressiste, au moins dans les idées. Voilà. Donc après, on est toujours progressiste. On est toujours, on a toujours des leçons à prendre. Mais effectivement, oui, on était assez atterrés par cette marche d'un certain monde qui a tendance à revenir sur beaucoup d'avancées qui ont été gagnées au cours des 30, 40 dernières années. Et effectivement, on assiste à un recul de l'ouverture d'esprit qui nous fait un peu peur. Voilà. Donc effectivement, quand on dit la transition de genre, on parle effectivement aussi ne serait-ce que tout simplement l'homosexualité, sur tout ce qui est, comme le disait Aurélie tout à l'heure, sur tout ce qui est liberté personnelle finalement. Voilà. Et alors on va pas rentrer dans la politique, mais on a quand même une des plus grandes démocraties qui est une vitrine de la démocratie dans le monde, à savoir les États-Unis, qui quand même nous montre des signes assez négatifs sur ces sujets.
0: Alors voilà. Comme je le disais, dans certains pays, on condamne certains ouvrages parce qu'on considère qu'ils font de la promotion ou de l'homosexualité ou du changement de genre. Vous, dans votre pièce, ça n'est pas le but. C'est surtout de dédramatiser des situations.
1: Exactement, c'est très bien dit. On n'est pas là pour faire la promotion ou l'apologie de quoi que ce soit, sinon de l'ouverture d'esprit. Voilà. Mais effectivement, non, on est là pour témoigner, effectivement, et pour
2: dédramatiser. Dédramatiser, c'est très bien. Et souvent, on a eu des parents à la fin du spectacle qui sont venus juste nous remercier en nous disant merci de nous donner la parole finalement par rapport au personnage. Voilà, grâce au personnage, les parents ont un peu leur leur mot à dire, leur parole. Et voilà, oui, c'est ça. On n'est vraiment pas là-dedans. C'est important de dire ça parce qu'effectivement, on est aussi, on comprend aussi que ce soit pas forcément évident pour tout le monde. Le changement, c'est jamais évident pour tout le monde. Quand on est confronté au changement de genre dans sa famille, bah, c'est loin d'être évident. En premier, pour la personne qui veut changer de genre, et puis aussi pour l'entourage, voilà. Voilà, évidemment, on comprend que ce soit pas si évident que ça dès le départ. Mais après, est-ce que la liberté ne doit pas primer en premier? Voilà, c'est ça. Il n'empêche pas que derrière tout ça, il y a des problématiques, il y a voilà des difficultés, des problématiques, je sais pas, c'est peut-être pas le mot, mais des difficultés, évidemment, ça engendre des difficultés, des questionnements, peut-être remise en question, j'en sais rien, voilà. Donc nous, on essaye de manière humoristique de parler de sujets un peu sérieux. Voilà.
0: Oui, c'est important d'insister sur la dimension humoristique, même si c'est un sujet sérieux.
1: Oui, bien sûr. Il y a des associations comme en Lorraine, par exemple, on sait qu'il y a des associations comme Couleur Gay qui sont beaucoup plus à même de proposer des actions de médiation informatives sur ce genre de sujet. Nous, effectivement, on n'est pas du tout là-dedans, on fait juste un petit témoignage en essayant de faire ce qu'on sait faire à peu près, c'est savoir s'amuser et dédramatiser, exactement.
0: Alors, la question, c'est à qui s'adresse ce spectacle? Est-ce qu'on peut venir avec des enfants de jeunes ou est-ce que c'est plutôt des ados et bien sûr les parents?
1: Nous, alors, le spectacle, on l'avait proposé à partir de 12 ans. Voilà. Je sais qu'il y a déjà eu des enfants bien plus jeunes qui ont assisté au spectacle et qui se sont bien amusés. Alors voilà, il y a un enfant ne va pas entendre les mêmes choses forcément, ne va pas tilter sur les mêmes choses qu'un adulte qui a tout son background culturel et sociologique. Voilà. Mais a priori, on a déjà eu des enfants. Je sais qu'il y a eu des enfants même de 9 ans qui s'étaient bien amusés. Nous, on l'avait ciblé à partir de 12 ans et plus. Pour un public scolaire, hein, c'est ce qu'on avait...
2: Oui, parce qu'on estime que le public scolaire, c'est encore un peu particulier. Il n'y a pas l'accompagnement parental. Venir voir un spectacle avec ses parents, ce n'est pas la même démarche, ce n'est pas la même approche. Ils peuvent en discuter avec les parents en amont, pendant, après. Bon, ce qui est le cas aussi avec le milieu scolaire. Hein. Mais voilà, donc pour un public, tout public, ce qui est le cas de la représentation de demain, effectivement, voilà, on va dire, je sais pas, pour le collège peut-être, le collège.
0: Pré-ado et ado, quoi.
2: Voilà, c'est ça, exactement.
0: Alors, ça c'est pour demain à 14h, ça sera dans une salle, à la médiathèque du Grand Longwy, Jean-Paul Durieux, mais il y aura également une représentation en plein air.
1: Oui.
0: À Longwy, le 9 août.
1: Le 9 août, dans le cadre des siestes musicales.
0: Voilà, des nuits de Longwy, tout à fait.
1: Exactement.
0: Donc là, c'est un peu différent, parce que jouer dans une salle, pour vous artistes, c'est relativement facile à organiser. Par contre, jouer en plein air, avec le vent, le cadre, etc., c'est moins facile à organiser, peut-être.
1: Oui, effectivement, il y a 2-3 petites précautions qu'on est... Surtout que... Moi, connaissant Longwy, je sais qu'au mois d'août, il n'est pas impossible qu'il puisse avoir un petit peu de pluie, par exemple. Donc, ça peut arriver.
0: Ça peut arriver, oui, c'est vrai. Rare, mais ça arrive, oui.
1: Ça y est arrivé, voilà.
0: Ouais. Donc,
1: voilà,
0: si on peut... C'est
1: quelque chose qu'on est obligé d'anticiper, quoi, ce qu'on appelle une solution de repli, par exemple.
0: Ouais.
2: Après, on est habitué, on a fait, voilà, ça fait 20 ans qu'on fait ce métier, on a beaucoup tourné avec une compagnie qui s'appelait le Théâtre des Loges, en Ile-de-France, et on partait les étés en tournée, on allait jouer sur les places de village, dans les jardins, dans les parcs, dans les châteaux, etc. Donc, le travail du comédien en plein air, le théâtre en plein air, on connaît, on aime ça. Voilà, ça apporte aussi de très belles choses. Il y a le bruit du vent dans les arbres, les feuilles, les oiseaux, un enfant qui passe, qui rigole. Enfin voilà, il peut y avoir aussi pas mal de choses assez jolies, assez poétiques. Voilà, puis la nature, voilà, l'extérieur, c'est finalement un décor naturel. qu'on aime bien. Voilà. Alors effectivement, il y a quelques problématiques. Voilà, il faut pousser un peu plus la voix, mais ça, on en a. L'articulation, mais ça, on sait faire aussi. Et puis voilà. Mais sinon, c'est toujours un joli moment d'extérieur, le plein air. C'est pas simple, c'est moins simple peut-être, moins évident effectivement. C'est pas donné à tout le monde d'être tout à fait à l'aise en plein air. Mais ça reste quelque chose qu'on apprécie aussi bien Sébastien que vous.
1: Et puis aussi pour juste rajouter une petite chose, c'est qu'on a un spectacle qui est très léger techniquement parlant, voilà.
0: D'accord.
1: Ce qui simplifie un peu le fait de s'installer dans des lieux qui ne sont pas forcément dédiés au théâtre.
0: D'autres projets pendant l'été de votre part?
1: Oui, alors on a d'autres spectacles. Moi, pour parler que de moi, j'ai un spectacle qui s'appelle Don Chicotte, qui est un conteur, chanteur, troubadour, chasseur de bêtises humaines, qui va à la rencontre des gens pour proposer des petits spectacles, des petites formes très interactives, qui sera en tournée dans les Vosges cet été, la première semaine de juillet, avec la cabane des sauterelles notamment. Mmh. Voilà, une petite escapade à bicyclette, donc mobilité douce, de ville en ville, voilà. Mmh. Dans lesquels il y aura des spectacles, dont tu sais, sera accompagné d'une petite cohorte de jeunes gens qui feront la balade à vélo avec lui. Mmh. Voilà.
0: Et vous, Aurélie?
1: Oui.
0: D'autres projets?
2: Oui, et ben effectivement, alors moi, mais aussi Sébastien, il y a un projet qui s'appelle Culturathlon. Culturathlon, c'est pas facile à dire. voilà, qui est un projet qu'on co-réalise avec la mairie de Mont-Saint-Martin.
1: De Longwy.
2: La mairie de Longwy. Et donc, on va travailler avec des centres de loisirs, des enfants qui vont être au centre de loisirs cet été, au mois de juillet. Et où on va les faire, travailler l'expression théâtrale pendant une semaine. En rapport avec, je laisse Sébastien continuer.
1: Oui, c'est un dispositif donc qui est soutenu par le Grand Longwy, soutenu par le département 54 et par la CAF également, et ainsi que la mairie de Longwy. Il faut le préciser parce que c'est dans le cadre de politique de la ville. Donc l'idée, c'est de proposer une semaine d'expression sportive et théâtrale aux enfants. C'est-à-dire que ce Culturathlon propose d'organiser quelque chose comme des Olympiades qui mêlent l'activité physique et l'activité artistique. Voilà. Donc, l'activité, l'expression artistique sera mise sur le même plan que l'expressivité sportive. Voilà.
0: Merci à tous les deux, Sébastien Houbre et Aurélie Bernheim, d'avoir présenté à la fois vos activités et puis surtout la pièce que vous allez présenter demain à 14h à la médiathèque intercommunale Jean-Paul Durieux de Longwy. Et c'est un spectacle gratuit qui dure combien de temps ?
1: Qui dure une petite heure.
0: Une petite heure, donc c'est raisonnable pour les enfants aussi.
1: Exactement. De toute façon, c'est quelque chose qui est calibré pour un public plutôt jeune et plutôt dans le cadre scolaire. Donc après, il y a toujours un petit échange avec les gens qui peut durer un petit peu, mais ça, c'est selon les représentations.
0: Merci bien, bonne représentation à vous.
2: Merci à vous, bonne journée.
0: Au revoir.
3: Merci, je m'appelle Christophe.
4: Bonjour Christophe.
5: Voilà. Tout va bien. Alors, je suis sûre que tes nouveaux amis aimeraient mieux te connaître.

Radio Ria 89.6, bonjour, on se retrouve en direct comme tous les jours du lundi au vendredi, 9h30 à 10h30, avec une rediffusion à 12h et des invités à 18h. Au sommaire de cette édition, eh bien, nous aurons plusieurs invités.

0: Radio Aria 89.6, on est toujours en direct jusqu'à 10h30 avec une rediffusion à 12h et des invités à 18h. Et donc on accueille notre deuxième invité, c'est Patrice Zolfo que vous connaissez puisqu'il anime comme moi cette matinale plusieurs fois par semaine. Mais aujourd'hui je l'ai invité parce que il est devenu depuis la semaine dernière le nouveau président de notre radio, Radio Aria. Donc merci Patrice d'être là aujourd'hui.
1: Merci Christian de m'avoir invité.
0: Et d'être l'interviewé du jour.
1: Je suis tout à fait charmé que l'ancien président interviewe le nouveau président.
0: Tout à fait. Mais on va essayer de rester professionnel.
1: Bien sûr,
0: pas,
1: voilà. Bien sûr.
0: Donc effectivement, la semaine dernière s'est déroulée l'Assemblée générale de notre radio, qui s'est bien déroulée, qui a fait le point sur l'activité 2025, qui a montré que la situation budgétaire était rétablie et qui a montré qu'on avait avancé ces dernières années, notamment en termes de remplacement de matériel, de mise en place de nouvelles grilles des programmes, et puis également sur d'autres aspects, même s'il y a des aspects plus négatifs, comme par exemple une procédure devant le Conseil des prud'hommes. Et donc, suite à l'Assemblée générale, comme je l'avais annoncé à plusieurs reprises, j'étais un président de transition pour remettre en ordre la radio, j'ai passé la main et c'est vous qui êtes devenu le nouveau président de Radio Aria. Avec quels objectifs, quelles orientations ?
1: Pour commencer, Christian, vous avez présenté l'ordre général de cette dernière Assemblée générale. Et puis moi, il me paraissait important pour démarrer cette interview de dire que de remercier l'ancien président pour le travail accompli depuis 2022, parce qu'effectivement la radio était dans de grosses difficultés avec un redressement judiciaire, et il y a un travail très conséquent qui a été fait pendant 3 ou 4 ans pour arriver aujourd'hui effectivement à une situation qui est beaucoup plus saine, même si elle n'est pas encore formidable. Mais en tout cas, bravo et encore merci à Christian Ariès, l'ancien président, pour le travail accompli avec toute une équipe autour de lui. Et déjà, c'est la première chose que je souhaite faire, c'est de poursuivre... Georges et tous les membres du conseil d'administration, et puis les adhérents aussi qui ont continué à faire confiance à la radio. Voilà, je tenais à le dire. Quels objectifs ? Les objectifs, ils sont assez simples. Il y a eu une assemblée générale avec un rapport d'orientation qui a été adopté à l'unanimité. Donc c'est de poursuivre, de réaliser ces orientations 2026 et puis les années qui viendront derrière. Donc voilà, effectivement, comme ça a été dit, les comptes ont été rétablis, la situation est plus saine, mais il faut bien entendu maintenant pérenniser l'équilibre de ces comptes, ne pas faire n'importe quoi. Continuer à gérer, je vais dire, entre guillemets, en bon père de famille. Voilà. On sait que la radio a un budget de l'ordre de 55 000 euros. Voilà. On aimerait bien que le budget soit plus conséquent, qu'on ait plus de moyens financiers pour faire plus de choses. Donc, il faut pérenniser cette situation. Là aussi, effectivement, des choses ont déjà été réalisées au point de vue renouvellement du matériel, mais il y a encore beaucoup de choses à faire pour améliorer, on va dire, le fonctionnement de la radio, y compris l'accueil de nos invités en direct, donc avec des remplacements de micros, des remplacements de casques, de l'amélioration un petit peu du matériel, y compris d'ordinateurs pour le technicien, pour la secrétaire, et qui peuvent aussi servir aux bénévoles qui viennent ici travailler à la radio. Et puis, poursuivre, développer la radio en termes d'animation, donc avec la recherche de nouvelles émissions, ce qui nécessite aussi peut-être de rechercher de nouveaux animateurs bénévoles qui pourraient participer à ces améliorations. Et élargir la visibilité de la radio Non seulement en termes de communication interne avec les réseaux sociaux, le site internet de la radio, etc., mais aussi avec l'extérieur, avec des collaborations, diverses collaborations qui existent déjà, mais qui pourraient peut-être se développer. On pense bien entendu à nos amis et confrères du Républicain Lorrain, mais également à d'autres journaux vers qui on pourrait se tourner. On pense notamment aux journaux frontaliers ou transfrontaliers. C'est vrai que ça mériterait, dans la zone d'écoute de Radio Aria, qu'on ait un peu plus de contact avec la Belgique et le Luxembourg. On pense par exemple, ça a été dit, y compris dans le rapport dans notre action, avec RIF 54, encore qu'il y a peut-être des évolutions qui à venir par rapport à cette structure, mais bon, peu importe, on n'est pas là pour parler de ça. Enfin voilà, les objectifs ont été définis par le rapport d'orientation et ma volonté, c'est de poursuivre ces objectifs et d'essayer de les assurer du mieux que je pourrais.
0: Oui, il faut préciser que la passation de relais avait été anticipée, que
1: oui,
0: ça avait été
1: sûr,
0: envisagé
1: bien
0: déjà
1: sûr.
0: Précédemment, et que le rapport d'orientation a été présenté.
1: Ça s'est pas fait comme ça le 19 mai, en une heure de temps, à l'Assemblée générale. Tout ça a été préparé.
0: Alors, dans les problèmes techniques, il y en a un qui est actuel, puisqu'il y en a eu hier une panne près de l'émetteur sur la tour Turenne. Et donc, aujourd'hui, je le précise, on fonctionne en mono, parce qu'on a cette panne, et c'est un nouveau problème à régler pour qu'on puisse revenir à un fonctionnement normal. Dans les autres...
1: Donc là, ça nécessite peut-être effectivement quelques investissements qui n'étaient pas nécessairement prévus. Donc c'est pour ça qu'il faut continuer à gérer correctement les choses.
0: Alors justement, restons sur le budget. Donc le budget est à peu près de 50 à 55 000 euros. Là-dedans, c'est le fonds de soutien à l'expression radiophonique qui représente le plus important, c'est 35 000 euros. Les subventions municipales sont limitées, c'est... à peu près 10% de l'ensemble. Qu'en pensez-vous ?
1: On pense que, enfin, je pense, et je crois que je ne suis pas le seul, qu'elles sont peut-être trop limitées et que la radio mériterait d'être un peu plus reconnue dans les collectivités. Alors, les collectivités directement qui nous concernent, bien entendu, c'est les 21 communes de l'agglomération de Longwy. Mais au-delà, puisque on peut nous écouter juste dans le Longuyonnais, on peut également nous écouter jusque Villerutil, voire même Audintiche. Il y a peut-être effectivement à travailler. Il y a de nouvelles équipes municipales qui se sont installées à l'occasion des élections municipales du mois de mars dernier. Donc il faut peut-être effectivement s'adresser à elles, se tourner vers elles pour faire comprendre que la radio, elle est utile aux municipalités, elle est utile aux associations des communes. Et je crois que les communes peuvent être un point, les communes et les municipalités peuvent être un point d'appui essentiel, mais il faut que ça soit un peu du donnant-donnant, une véritable collaboration, non seulement pour justement donner plus de visibilité à la radio, mais en même temps pour qu'elle soit plus visible, il lui faut un peu plus de moyens, donc ça mériterait qu'il y ait non seulement quelques subventions très minimes qui augmentent un peu, et peut-être des subventions qui ne sont pas accordées par certaines communes, et qu'elles puissent comprendre que c'est leur intérêt de travailler et de collaborer avec Radio Aria.
0: Tout en gardant notre indépendance et notre caractère apolitique.
1: Bien sûr, non, ça on est d'accord.
0: C'est pas parce qu'il y a une subvention
1: je resterai fidèle au fait que Radio Aria est une radio associative. Elle fonctionne comme une radio associative, et il n'est pas du tout question dans ma tête, mais même dans la tête du conseil d'administration et des adhérents à l'Assemblée Générale, à des adhérents à Radio Aria, de changer les choses.
0: Alors, autre sujet, la radio, elle a écouté gratuitement, et sur Internet et sur la FM, mais c'est une association, il y a donc des adhérents. Aujourd'hui, le nombre d'adhérents est illimité, c'est de moins d'une cinquantaine, mais ça peut aussi être une piste de ressources supplémentaires.
1: Oui, bien sûr. Ben, c'est ça aussi, donner plus de visibilité à la radio. C'est aussi développer le nombre d'adhérents de la radio, bien entendu. Voilà. Alors, les cotisations sont minimes, 20 euros pour une personne individuelle, 40 euros pour une association. On reçoit pas mal de personnes, on reçoit pas mal d'invités ici à notre micro du lundi au vendredi, tous les matins, et également le lundi dans l'émission sport à 11h. Ce serait peut-être bien aussi que les personnes qui viennent à titre individuel ou représentants des associations, quand elles viennent au micro, peut-être se fassent le geste de rejoindre Radio Aria en devenant adhérent de la radio, et ça ferait augmenter le nombre d'adhérents et ça apporterait quelques subsides complémentaires, en rappelant que les sommes sont quand même assez minimes.
0: Alors, autre piste, on est une radio sans publicité, mais on peut passer ce qu'on appelle des messages d'intérêt collectif. Là aussi, il y a peut-être une piste à développer.
1: Oui, bien sûr. Voilà, ben, Léonie qui est là, ici en face de moi dans le studio, justement, avant de venir là dans le studio, on l'évoquait ensemble, peut-être aussi un travail qu'on va développer tous les deux cet été, de contact, de contact, de relations, de rendez-vous, pour essayer de développer cet aspect-là des choses.
0: Alors, message d'intérêt collectif, hein, c'est pas de la publicité, donc
1: non,
0: pour nos auditeurs.
1: Non. On a bien compris, on a bien compris.
0: Et alors, autre élément, vous avez évoqué le remplacement du matériel, donc il y a des micros qui sont anciens et des pieds de micro à remplacer, mais on a aussi réfléchi pendant cette Assemblée Générale sur la mise en place de systèmes de vidéo de façon à pouvoir voir...
1: Comme le font les grandes radios,
0: les grands médias, oui.
1: Oui, oui, bien sûr. Voilà, un système de vidéo notamment pour les émissions en direct. On pense bien entendu à la matinale, c'est l'émission phare de Radio Aria. D'ailleurs, il y a un sondage. On a proposé un sondage lors de l'Assemblée générale, et on se rend compte que, pour savoir un peu qui regardait, quelles émissions étaient écoutées, et il ressort effectivement qu'il y a un très fort pourcentage d'écoute de la matinale. Donc l'idéal, ça serait effectivement de pouvoir non seulement continuer à la diffuser sur les ondes et également sur Internet, mais également de pouvoir faire, comme d'autres radios le font, de pouvoir montrer les images de la matinale, des animateurs et des invités qui y passent. C'est aussi un investissement assez conséquent, mais sur lequel il faut effectivement continuer à travailler. C'est un plus certain pour la radio à l'avenir.
0: Alors, plus spécifiquement pour les radios en FM, il y a l'annonce du passage en DAB+, à terme. Donc là aussi, c'est un axe de travail.
1: Oui. J'avoue que les éléments techniques, c'est encore un peu pour moi un petit peu compliqué, parce que je suis pas vraiment c'est pas mon fort, la technique, je l'admets, mais effectivement c'est quelque chose dont on parle depuis un moment, et il faudra que je comprenne bien l'intérêt technique. De toute façon, ça va être une plus ou moins une obligation
0: pour nos auditeurs.
1: Donc il faudra y passer, quoi.
0: Simplement, c'est comme pour la télévision qui est passée en numérique, TNT, et bien les radios vont passer en numérique, en diffusion numérique, en DAB+, de FM en DAB+. Mais pour l'instant, notre territoire n'est pas desservi, et donc on a effectivement le temps d'envisager cette évolution. Alors, au-delà, une radio locale, vous disiez, c'est important dans le paysage d'un territoire, mais on est fortement concurrencé par les médias, sur Internet, les informations en continu, etc., etc. Est-ce qu'il y a encore une spécificité des radios locales, justement, par rapport à ça?
1: Oui, bien sûr. Bien sûr, c'est la proximité. C'est ça qui est essentiel. Et puis, oui, c'est vrai dans notre secteur, il y a quelques radios qui émettent uniquement sur Internet, mais il y a un avantage certain pour Radio Aria. C'est qu'il y a l'Internet, mais l'Internet vient après la diffusion FM, donc la diffusion radio. Donc, moi, je pense que... Enfin, en même temps, Radio Aria, c'est une histoire. Ça vient de quelque chose. Donc, c'est pas que ça vient directement de Lorraine Cœur d'Acier, mais il y a toute une histoire dans la création de Radio Aria et dans sa présence sur le bassin. Je veux dire, quand je parle bassin, c'est le grand bassin de vie, c'est pas seulement l'agglomération de Longwy. Radio Aria a toute son importance. Elle existe depuis 42 ans maintenant, puisque là, on a fêté les 40 ans en 2024, il y a 2 ans. Le Radio Aria a toute sa place, et toutes les radios. Je maintiens à l'idée de radio associative, et surtout de maintenir cet objectif-là pour Radio Aria, de pas devenir une radio privée demain. C'est bien de rester une radio associative.
0: Oui, on l'a bien vu à l'occasion des élections municipales. Aujourd'hui, chacun peut faire une télévision à partir des outils Internet, avec WhatsApp et autres. Est-ce que ça concurrence pas justement le rôle des radios locales comme la nôtre ?
1: Certainement, bien sûr que l'évolution technologique, l'évolution des réseaux, etc., peut concurrencer. Mais en ouvrant certaines émissions de Radio Aria à la diffusion vidéo, c'est quelque part aussi passer cette étape et arriver à cette étape-là pour quelque part faire face à la concurrence, mais je mettrais en concurrence entre guillemets, parce que je pense que, enfin, je me trompe peut-être, l'avenir dira, mais je pense pas réellement que Radio Aria, une radio comme Radio Aria soit menacée à l'avenir directement. Maintenant, les choses évoluent tellement vite, peut-être que demain, Radio Aria diffusera à base d'intelligence artificielle, il y aura plus d'animateurs, il y aura plus de présidents, il y aura plus de conseils d'administration. Sait-on jamais, mais on n'en est pas là, quoi.
0: Alors, il y a un public qui n'utilise plus, n'écoute plus vraiment les radios, c'est le public des jeunes, qui effectivement maintenant regarde TikTok, utilise d'autres médias. Comment faire pour intéresser les jeunes à l'écoute d'une radio comme la nôtre ?
1: Ben, en leur proposant les émissions qui correspondent à ce qu'ils souhaitent écouter, voilà.
0: Mais pour ça, eux-mêmes.
1: Oui, bien sûr. Pour ça, c'est pas à des animateurs qui ont plus de 50 ans, plus de 60 ans de faire ce genre d'émission. Donc l'idéal, quand on dit de faire venir de nouveaux bénévoles pour développer de nouvelles émissions, ça serait bien effectivement que des jeunes bénévoles s'investissent dans la radio et viennent faire des émissions de jeunes pour les jeunes. Donc l'appel est lancé, bien entendu, à tous les bénévoles, quel que soit l'âge, mais particulièrement aux jeunes. Voilà.
0: Alors, sur la gestion de l'association, justement, il y a un conseil d'administration qui est maintenant de 12 membres. Il y a des nouveaux qui sont arrivés, mais il y a aussi des anciens qui sont partis. Là aussi, vous êtes toujours à la recherche de bénévoles.
1: C'est ce que je viens de dire, ouais, bien sûr.
0: À la fois pour la radio, les émissions, mais à la fois pour la gestion
1: et le conseil d'administration. Voilà.
0: Alors, on accueille dans le nouveau conseil d'administration de nouveau Philippe Spielmann, notamment, qui nous a rejoint.
1: Michel Lacroix, voilà. Et Madame Renaudin, Marie-France,
0: Renaudin.
1: Tout à fait. Donc, qui sont entrées, c'est des personnes de qualité, qui peuvent apporter quelque chose, une certaine vision. Je vais prendre l'exemple de Philippe Spielmann, notamment en termes de réflexion sur la culture, etc. Mais là aussi, c'est des émissions intéressantes qui pourraient être développées. On parlait des jeunes, mais il y a peut-être aussi des émissions à faire, effectivement, sur la culture, sur le cinéma. Donc là aussi, l'appel est lancé. S'il y a des personnes qui voudraient faire part de leur passion dans ces domaines et venir faire des émissions à Radio Aria, elles sont évidemment les bienvenues. Et on a suffisamment d'expérience et de compétence avec des animateurs qui font des émissions, comment dire, à distance, entre guillemets, c'est-à-dire, je pense à Yves Godot, je pense à Gilles Martin, qui font l'émission jazz, l'autre l'émission de country, et Georges, bien entendu, qui fait toute une série d'émissions. Ils sont tous venus présenter tout ça au micro de Radio Aria il n'y a pas très longtemps, au cours des dernières semaines. Il n'y a pas besoin d'être nécessairement au micro de Radio Aria pour pouvoir développer des émissions et les diffuser, nous, aussi bien en FM que sur Internet.
0: Voilà, et puis dans le conseil d'administration, il y a toujours Vincent Cerceau-Simo, Robert Collin, Yves Godot.
1: Il faut s'appuyer sur l'expérience.
0: Georges Latrive, Dominique Mauvais, Majid Mejira, et puis également Mathieu Servagi, pour montrer aussi la diversité.
1: Oui, il y a toujours Christian Ariès aussi, hein, quand même, pour le dire.
0: Et de notre conseil d'administration. Et puis, pour vous accompagner dans la tâche de président, il y a Robert Collin, vice-président, Georges Latrive qui reste
1: trésorier. Qui maîtrise fort bien ce sujet et qui a d'énormes compétences dans ce domaine.
0: Vincent Cerceau-Cibo comme secrétaire et Dominique Mauvais comme secrétaire adjointe. Voilà l'équipe qui va vous entourer, ainsi que les autres membres du conseil d'administration. Merci Patrice Zolfo de cette interview en tant que nouveau président de Radio Aria. Et puis on vous retrouve dès lundi à l'animation de la matinale. Et une petite pause musicale.

0: Radio Aria 89.6, on est toujours ensemble jusqu'à 10h30 avec la diffusion à 12h et à 18h pour les invités. Et on continue avec les articles développés dans le Républicain Lorrain de ce jour, avec à la une une interrogation sur le frais ferroviaire du bois qui s'installe. Il y a effectivement les forestiers qui voient dans le frais ferroviaire une solution d'avenir pour réduire les coûts, limiter le trafic routier et répondre aux besoins des industriels en Lorraine, Belgique et Luxembourg. Et vous avez donc un article dans le Républicain Lorrain aujourd'hui sur ce sujet. Et puis, autre sujet développé dans le Républicain Lorrain d'aujourd'hui, ce sont les salles de loisirs qui se réinventent. Et là encore, il y a une double page consacrée à ce sujet par le Républicain Lorrain, notamment avec le plus haut simulateur de vol ouvert au public à Sterpenich, Arlon, en Belgique, ou encore des disciplines en vogue avec des séances atypiques à Esch, Belval. Et puis, un peu plus près de nous, sur les pages locales, eh bien, on évoque le projet Europe Enroll. Depuis octobre, le chanteur et musicien messin Joe Simati, intervenant dans différentes écoles du PIO, le projet Europe Enroll permet à plusieurs centaines d'élèves de découvrir le chant en pure langue, la scène, le travail en commun, etc. Vous retrouverez donc un article sur ce sujet sous la signature de Sébastien Bonetti. Et puis, autre sujet développé, c'est la création d'un nouveau chemin cyclopédestre de l'Aix à Morfontaine, réalisé par l'agglomération du Grand Longwy. Et c'était l'occasion, dans le Républicain Lorrain, d'évoquer cet important investissement cofinancé avec avec le département de Meurthe-Moselle et la région Grand Est, la fin du chantier étant prévue pour le courant de l'été 2026, avec 5,5 km de pistes supplémentaires. Et puis, dans un autre registre, eh bien, sur le bassin de Longwy, le conseil départemental de Meurthe-Moselle vient de réimprimer le livre « Résistante » de Meurthe-Moselle et d'ailleurs, qui raconte la résistance durant la Seconde Guerre mondiale sous l'angle des femmes. Et donc, il y a un article sur cet ouvrage qui est consacré aux combattantes, et notamment aux combattantes soviétiques du groupe de Rodina, qui furent travailleuses forcées à la mine de Tiercelet à Til. Et puis, autre sujet du Républicain Lorrain d'aujourd'hui, eh bien, c'est l'interview du maire de Cutry, Jean Huard, qui évoque les projets d'investissement pour la municipalité en 2026. Et puis, un peu plus loin de nous, à Longuillon, eh bien, il y a les 6 heures de natation qui vont se dérouler à la piscine de Longuillon. C'est un événement au profit de la Ligue contre le cancer, et c'est demain, à partir de 10h jusqu'à 16h. Et puis, on termine avec une mauvaise nouvelle, mais qui sera rapidement compensée. En effet, il y a l'annulation de l'élection du conseil municipal d'Alondrel-la-Malmaison. Le tribunal administratif de Nancy a en effet annulé cette élection parce qu'il y avait 5 candidats belges et cela n'était pas précisé sur le bulletin, alors même qu'il n'y avait qu'une seule liste en présence. Et puis j'oubliais de dire qu'à Villerue, les collégiens de Théodore Monod font parler les murs avec de l'art. En effet, au collège, ce projet collectif mené tout au long de l'année a permis aux élèves de s'investir autrement dans la vie de l'établissement, entre création, échange et découverte artistique. Tout cela dans le Républicain Lorrain de ce jour. On passe à l'éphéméride, Léonie.
1: Oui, donc l'éphéméride du 29 mai, on commence avec les naissances. En 1990, on a la naissance de Thibaut Pinot, coureur cycliste français, troisième et maillot blanc du meilleur jeune au Tour de France 2014. En 1955, la naissance de Michael Joseph Porcaro, dit Mike Porcaro, musicien bassiste de rock américain. C'est un ancien membre du groupe Toto.

On passe en 1941 avec la naissance de Douglas Keith Scott, dit Doug Scott, alpiniste anglais. Il est connu pour avoir réalisé la première ascension de la face sud-ouest de l'Everest le 24 septembre 1964. 1975, pardon. Scott, Douglas et Aston sont les premiers Britanniques à escalader l'Everest et il est le troisième à avoir reçu un piolet d'or carrière. En 1923, c'est la naissance de Bernard Clavel, écrivain français, roman et livre pour la jeunesse. On le connaît par exemple pour Le Carcajou, Les Colonnes du Ciel ou encore Le Royaume du Nord. En 1907, naissance de Germaine Bourré, dessinatrice et illustratrice française, de cartes postales, livres pour enfants et dessins publicitaires. Elle a notamment illustré Alice au Pays des Merveilles ou encore certains contes de Perrault. En 1860, la naissance de Isaac Manuel Francisco Albéniz, dit Isaac Albéniz. Donc c'est un pianiste et compositeur espagnol. Il est particulièrement renommé pour ses œuvres pour piano inspirées de la musique folklorique espagnole.

on termine avec les naissances en 1830, avec la naissance de Louise Michel, alias Enjolras, militante anarchiste française. On passe au décès en 2022, décès de Lester Keith Pigott à Genève, jockey britannique considéré comme l'un des plus grands de l'histoire des courses. Il a remporté 4493 courses durant sa carrière. Alias Enjolras, militante anarchiste française. On passe au décès en 2022, décès de Lester Keith Pigott à Genève, jockey britannique considéré comme l'un des plus grands de l'histoire des courses. Il a remporté 4493 courses durant sa carrière. En 2010, le décès

0: Et on termine en 1942 avec le décès de John Sidney Bliss, dit John Barrymore, acteur américain qui a joué notamment dans Dr. Jekyll et Mr. Hyde ou encore Arsène Lupin, la version de 1932.
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0: On passe aux événements. En 2007, la japonaise Ryo Mori, danseuse japonaise élue Miss Univers à Mexico, elle succède à la portoricaine Zuleika Rivera Mendoza. En 2005, la France dit massivement non à 54,68% lors du référendum sur le traité constitutionnel européen. Et on termine en 1998 avec la France qui reconnaît publiquement le génocide arménien de 1915. Aujourd'hui, on fête les Alexandre, les Aymar et les Maximin.
3: Voilà, et puis on passe très rapidement à la météo qui reste bonne, même si les nuages commencent à arriver. Il faisait 16 degrés ce matin, 30 degrés cet après-midi. Demain, samedi, même chaud, 17 degrés le matin, 33 degrés l'après-midi. Dimanche, on annoncerait de la pluie, 16 degrés le matin, 26 degrés l'après-midi. Lundi, toujours nuageux, mais 12 et 25 degrés. Mardi, un peu de pluie, 15 et 24 degrés. Dans les manifestations, mais rappelons que ce soir, il y a le concert de la 10 Lava au Longueuil à 20h30, participation libre. Et puis, on a vu qu'à Villeroy, il y avait également des concerts.
0: Oui, dans le cadre des Grands Voyageurs, il y a des concerts de chant italien, donc à partir de 18h.
3: Et puis, on rappelle la pièce de théâtre demain à 14h à la médiathèque intercommunale de Longwy, le genre banane. Et pour les cinémas, eh bien, vous pourrez consulter Internet. On passe tout de suite aux invités de la semaine prochaine.
0: Semaine prochaine, lundi, on aura Quentin Risolo de Lost PIO pour parler de leur porte ouverte. Et dans Aria Sport Transfrontalier, nous aurons Marc Dalmolin pour un marathon à Londres, c'est ça? Tout à fait.
3: Voilà, donc rendez-vous lundi à partir de 9h30 avec Patrice et Dominique. Et puis dans quelques instants, vous allez retrouver nos émissions habituelles avec la diffusion de la matinale et des invités à 12h et à 18h. Et puis à 14h, compartiment chanson. À 19h, le voyage radiophonique. Chanson Mania 20h. Une heure avant la nuit à 21h. Et demain, on retrouve les émissions habituelles, dont Vincent l'après-midi. Et dimanche, dont Robert le diable. Bonne journée à vous, profitez du soleil. Au revoir.

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0: Radio Ria 89.6, bonjour, on se retrouve en direct comme tous les jours du lundi au vendredi, 9h30 à 10h30, avec une rediffusion à 12h et des invités à 18h. Au sommaire de cette édition, eh bien, nous aurons plusieurs invités. D'abord, Sébastien Houbre, à propos de la présentation d'une pièce de théâtre par la compagnie Onvicienne des Miroisques, demain soir à la médiathèque, le genre banane, une pièce sur le changement de genre. Et puis nous aurons en deuxième invité le nouveau président de Radio Aria, Patrice Zolfo, qui sera avec moi pour expliquer cette passation de relais entre lui et moi. Et puis par la suite, eh bien, nous ferons le point sur les sujets développés dans la République Lorraine de ce jour, avec également la page de l'éphéméride. On parlera de la météo qui continue à rester estivale. Et puis, si on a le temps, on parlera de l'horoscope et surtout des manifestations à faire ce week-end de beau temps. Voilà, et comme toujours à la technique, il y a Fabien qui m'accompagne et Léonie qui me rejoindra tout à l'heure pour l'éphéméride. Voilà pour le sommaire de cette édition. Donc comme je vous le disais, nous avons un premier invité, Stéphane Houbre, de la compagnie, Sébastien Houbre, qui est le représentant de la compagnie longovicienne des Miroisques, qui produira une pièce de théâtre demain soir à la médiathèque. Bonjour Sébastien Houbre.
1: Bonjour.
0: Donc vous êtes en direct par téléphone.
1: Oui.
0: Vous êtes l'un des responsables de la troupe de théâtre Les Mines des Miroisques qui va se produire demain soir à la médiathèque. Alors d'abord, rappelez-nous ce qu'est cette compagnie qui est d'origine longovicienne des Miroisques.
1: Oui, alors juste d'abord, je me permets un petit correctif sur l'horaire, c'est demain à 14h.
0: Ah, c'est 14h, oui, j'ai dit voilà. Bonsoir, pardon, oui, tout à fait. Vous avez raison, il faut mieux le dire.
1: Oui, oui.
0: Oui, avec une entrée libre et gratuite.
1: Entrée libre et gratuite, donc c'est un spectacle qu'on a la chance de jouer à la médiathèque intercommunale Jean-Paul Durieux de Longwy. Mmh. Donc c'est un spectacle qui est offert par donc indirectement par
0: l'agglomération.
1: La médiathèque, oui. Donc l'intercommunalité. Mmh. Voilà, c'est bien de le dire aussi.
0: Oui, tout à fait.
1: Ouais, bien sûr. Et c'est un spectacle. Donc, je suis présentement avec Aurélie Bernheim, qui est aussi artiste associée à la compagnie, comme moi.
0: Bonjour à elle et merci d'être avec nous.
2: Bonjour.
0: Bonjour. Alors, je disais d'abord rappeler ce qu'est la compagnie Les Miroisques.
1: La compagnie Les Miroisques, c'est une compagnie qui produit des spectacles vivants. Donc, je dis spectacle vivant exprès parce que ça peut prendre la forme théâtrale, ça peut prendre la forme des plus petites formes comme des spectacles de contes, des balades contées, voilà. Donc, c'est du spectacle vivant. Et la particularité des Miroisques, c'est qu'on fait des créations complètes, c'est-à-dire qu'on est, on travaille sur des textes originaux.
0: Mmh.
1: Voilà.
0: Donc, des créations
1: sur des sujets
0: pures.
1: Contemporains. Voilà.
0: Mmh. Alors, c'est une compagnie longovicienne.
1: Oui, exactement. Nous sommes basés à Longwy, effectivement.
0: Alors, cette compagnie, vous le disiez, fait des productions originales et donc demain après-midi à 14h, il y aura la présentation de votre nouvelle pièce, Le genre banane.
1: Le genre banane, effectivement, c'est la création 2025 de la compagnie. Voilà, pareil, c'est une création originale autour de la transition de genre. Alors, nous, dans le spectacle, on se pose pas en référence sur la transition de genre, mais on se met plutôt du côté des parents qui sont confrontés à cette question du genre, qui est une question qui est de plus en plus présente dans la jeune génération. Donc voilà, donc c'est les personnages, ce sont deux parents qui sont confrontés à la volonté de leur enfant de changer de genre. Exactement. Voilà.
0: Qu'est-ce qui vous a amené à aborder ce thème?
2: Eh ben alors, si je peux prendre la parole,
0: bien sûr.
2: Voilà. Pourquoi on a voulu parler de ce sujet? Bah parce que tout simplement, c'est quand même un sujet de société. Hein. Aujourd'hui, la tolérance, en règle générale, recule un peu partout dans le monde, et on trouvait ça important de défendre la liberté en règle générale. La liberté d'expression, bien évidemment, mais aussi la liberté des uns et des autres, et puis la liberté liée à son corps. Quand on voit qu'aux États-Unis, il y a quand même eu un recul énorme par rapport à tout ça, Voilà, donc à la fois les jeunes de notre société évoluent, changent, font évoluer le monde, et puis parfois, le reste du monde a un petit peu de mal à suivre aussi vite que la jeunesse, mais c'est normal, c'est la jeunesse qui doit faire bouger les choses. c'est la logique des choses. Ça a toujours été comme ça, et c'est très bien. Mmh. Et puis nous, en tant que donc comédiens, on écrit des spectacles. Donc là, c'est un spectacle qui a été écrit par Sébastien Oubre. Et puis après, c'est une écriture plateau. Donc on a fini d'écrire le spectacle ensemble sur scène. Voilà, c'est ça que ça veut dire, l'écriture plateau. Mais à la base, il y a quand même une base écrite par Sébastien. Nous, en tant que comédiens, on avait envie de parler de ce sujet de société qui nous semblait très important. Et puis, en tant que parents également, parce qu'on est confrontés, on a un adolescent à la maison qui a 13 ans, il a des copains, on travaille dans le milieu scolaire, on est confronté tous les jours à la jeunesse et aux adolescents et leurs préoccupations. Et voilà, donc ça nous a semblé normal et important de parler de ce sujet-là. Et puis, c'est un spectacle qui a été co-créé avec la Cabane des Secrets, située à Vanier, dans les Vosges, dans le 88. Et qui nous a soutenus, qui nous soutient encore, qui donc a co-réalisé le spectacle et qui nous a fait pas mal tourner également dans les Vosges. Ça leur tenait aussi à cœur. C'est eux qui ont été à l'initiative en fait ils nous ont demandé si on serait intéressé d'écrire sur ce sujet parce qu'ils s'occupent d'un centre de loisirs dans les Vosges, entre autres. Et ils avaient plusieurs jeunes qui étaient confrontés à un changement de genre, voilà. Et donc, ils voulaient pouvoir libérer la parole, que les jeunes soient un peu au fait, que ce soit pas tabou, qu'on explique réellement ce qu'il en était. Voilà. Bon, je m'arrête plus de parler, donc je m'arrête. Si, maman.
0: Oui.
2: En gros, voilà.
0: Oui. Merci. Alors, le titre de la pièce, déjà, le genre banane, c'est un titre assez original. Alors, pourquoi ce titre ?
1: Pourquoi ce titre ? Parce que les deux personnages qu'on incarne dans le spectacle, ce sont deux comédiens sur le retour qui sont, eux, et notamment plus lui, coincés dans un spectacle très typé années 80, un spectacle dont ils n'arrivent pas à sortir et qu'ils jouent depuis des années, des années, des années, et qui est exclusivement centré autour de la banane. Donc le monsieur est assez obsédé par la banane. Mmh. Et en fait, il y a un petit parallèle qui est fait entre ce monsieur qui n'arrive pas à sortir de son spectacle et qui n'arrive pas non plus à sortir de ses idées reçues de manière un peu générale. Voilà.
0: Mais alors, vous m'excusez, mais derrière la banane, il y a... Est-ce qu'il n'y a pas un symbole phallique ?
1: Ah, alors ça, je vous laisse avec vos opinions, monsieur. Non, mais effectivement, bien sûr, on est obligé d'y penser. Mmh. Nous, n'y avions pas pensé d'abord, effectivement. Mmh. Alors. Mais oui, vous n'êtes pas le premier à faire cette remarque. Et effectivement, pourquoi pas, d'ailleurs, la pochette est assez inspirée, je ne sais pas si vous connaissez, mais du premier album du Velvet Underground, qui avait été dessiné par Andy Warhol. Qui, effectivement, lui n'était pas du tout innocent par rapport à ce symbole phallique.
0: Parce que dans l'article de présentation du République Lorrain, donc on apprend que lui s'appelle Banano et elle s'appelle Banana et qu'elle n'aime plus la banane. Et c'est exposé au quotidien, en profitant de l'occasion pour annoncer que le fils veut changer de genre. C'est pour ça que je faisais référence à cette idée de symbole phallique.
1: Ah oui, alors qu'elle aime plus la banane, c'est juste qu'elle a profité de ce spectacle dans lequel elle est coincée. Mais effectivement, vous faites bien en parler parce que du coup, dans le spectacle, parce que c'est un peu moins innocent qu'il n'y paraît, on assiste aussi à cette émancipation de cette dame en même temps que l'émancipation de son fils. Voilà, donc il y a un petit parallèle qui est fait. Et de son émancipation à lui, qui finalement se laisse gagner un petit peu par ce jeu. Voilà, parce que nous, dans le spectacle, on se met vraiment du côté des parents c'est un spectacle sur l'ouverture d'esprit, finalement, de manière générale. Sur le vivre ensemble et l'ouverture d'esprit, c'est un spectacle qu'on joue beaucoup dans le milieu scolaire également. Lorsqu'il s'agit d'intervenir sur le vivre ensemble, donc sur l'ouverture d'esprit, voilà.
0: Oui, parce que
1: mais effectivement, savez... toutes les petites coquineries ne sont pas
0: complètement innocentes, peut-être.
1: Non, oui, bien sûr, c'est bien, c'est ça fait partie un petit peu du de l'effort qu'on fait de la double lecture, et puis du parce qu'il s'agit que les enfants puissent venir voir ce spectacle, et puis il s'agit que les parents qui viennent puissent y voir aussi quelques petites choses que tout le monde ne verrait pas forcément, voilà.
0: Alors dans cette pièce, vous voulez justement un peu normaliser, si l'on peut dire, ce genre de problème, pour que les parents ne se sentent pas, qui sont éventuellement concernés par ça, ne se sentent pas seuls face à ce type de situation.
1: Oui, effectivement, c'est l'occasion des gens qui viennent voir un peu ce spectacle, c'est l'occasion aussi de prendre un petit peu la parole sur des expériences. On a déjà eu des témoignages du public qui était là, qui nous ont fait retour d'expérience sur ce sujet, et sur ce sujet et sur tous les sujets auxquels les parents peuvent être confrontés sans être véritablement armés. Voilà.
0: Alors, allez-y.
1: Oui, non, c'était pour dire que Aurélie avait déjà fait un spectacle sur cette question, orienté plus vers les jeunes. Et effectivement, nous, on a, en tant que parents, parce que nous sommes un couple dans la vie avec Aurélie Bernheim, je ne cache pas. Et voilà, on a déjà été confrontés à ce genre de questions. Puis, comme nous, notre outil, c'est le spectacle. Donc, on a fabriqué un spectacle. Et je tiens à le signaler, c'est pas un spectacle donneur de leçons. C'est pas parce que nous, en plus, on n'est pas là pour donner des clés. On est juste là pour témoigner du désemparement auquel des parents peuvent être confrontés sans être armés. Et c'est un spectacle frais. Hein. Je dis ça frais, c'est pas forcément par rapport à la météo. Mais c'est un spectacle drôle dans lequel nous amusons beaucoup. Voilà. On est vraiment sur la dérision du métier de comédien, c'est-à-dire qu'on est là pour s'amuser. On fait toute une première partie autour de la banane qui peut être désorientée au départ, mais le sujet arrive très vite après. Voilà, nous on est là vraiment pour s'amuser tous les deux, et on espère que le public s'amuse aussi. Voilà.
0: Alors justement, c'est ça qui est important. Alors Aurélie l'a dit, on assiste à travers le monde à la remise en cause de l'avortement, du droit à l'avortement, à la condamnation de l'homosexualité dans certains pays, et puis également à la condamnation de certains ouvrages parce que ils feraient la promotion ou de l'homosexualité ou justement du changement de genre. Et donc vous voulez aller un peu contre ces idées-là.
1: Oui, exactement. Nous mettons plutôt dans la frange progressiste, au moins dans les idées. Voilà. Donc après, on est toujours progressiste. On a toujours des leçons à prendre. Mais effectivement, oui, on était assez atterrés par cette marge d'un certain nombre qui a tendance à revenir sur beaucoup d'avancées qui ont été gagnées au cours des 30, 40 dernières années. Effectivement, on assiste à un recul de l'ouverture d'esprit qui nous fait un peu peur. Voilà. Donc effectivement, quand on dit la transition de genre, on parle effectivement aussi ne serait-ce que tout simplement l'homosexualité, sur tout ce qui est, comme le disait Aurélie tout à l'heure, sur tout ce qui est liberté personnelle finalement. Voilà. Et alors on va pas rentrer dans la politique, mais on a quand même une des plus grandes démocraties qui est une vitrine de la démocratie dans le monde, à savoir les États-Unis, qui quand même nous montre des signes assez négatifs sur ces sujets.
0: Alors voilà. Comme je le disais, dans certains pays, on condamne certains ouvrages parce qu'on considère qu'ils font de la promotion ou de l'homosexualité ou du changement de genre. Vous, dans votre pièce, ça n'est pas le but. C'est surtout de dédramatiser des situations.
1: Exactement, c'est très bien dit. On n'est pas là pour faire la promotion ou l'apologie de quoi que ce soit, sinon de l'ouverture d'esprit. Voilà. Mais effectivement, non, on est là pour témoigner, effectivement, et pour
2: dédramatiser, c'est très bien. Et et souvent, on a eu des parents à la fin du spectacle qui sont venus juste nous remercier en nous disant merci de nous donner la parole finalement par rapport au personnage, voilà, grâce au personnage, les parents ont un peu leur leur mot à dire, leur parole. Et donc, voilà, oui, c'est ça. On ne vraiment pas là-dedans. Enfin, c'est important de dire ça parce qu'effectivement, on est aussi, on comprend aussi que ce soit pas forcément évident pour tout le monde. C'est voilà, le changement, c'est jamais évident pour tout le monde. Quand on est confronté au changement de genre dans sa famille, bah, c'est loin d'être évident. En premier, pour la personne qui veut changer de genre, et puis aussi pour l'entourage, voilà. Voilà, évidemment, on comprend que ce soit pas si évident que ça dès le départ, mais après, est-ce que la liberté ne doit pas primer en premier? voilà, c'est ça. Il n'empêche pas que derrière tout ça, il y a des problématiques, il y a voilà des difficultés, des problématiques, je sais pas, c'est peut-être pas le mot, mais des difficultés, évidemment. Ça engendre des difficultés, des questionnements, peut-être de remise en question, j'en sais rien, voilà. Donc nous, on essaye de manière humoristique de parler de sujets un peu sérieux. Voilà.
0: Oui, c'est important d'insister sur la dimension humoristique, même bien si c'est un sujet sérieux.
3: Oui, bien sûr. Il y a des associations comme en Lorraine, par exemple, on sait qu'il y a des associations comme Couleur Gay qui sont beaucoup plus à même de proposer des actions de médiation informatives sur ce genre de sujet. Nous, effectivement, on n'est pas du tout là-dedans, on fait juste un petit témoignage en essayant de faire ce qu'on sait faire à peu près, c'est savoir s'amuser et dédramatiser, exactement.
0: Alors, la question, c'est à qui s'adresse ce spectacle? Est-ce qu'on peut venir avec des enfants de jeunes ou est-ce que c'est plutôt des ados et bien sûr les parents,
3: hein? Nous, alors, le spectacle, on l'avait proposé à partir de 12 ans. Mm-hmm. Voilà. Je sais qu'il y a déjà eu des enfants bien plus jeunes qui ont assisté au spectacle et qui se sont bien amusés. Alors, voilà, il y a... Un enfant ne va pas entendre les mêmes choses, forcément, ne va pas tilter sur les mêmes choses qu'un adulte qui a tout son background culturel et sociologique, voilà. Mais a priori, on a déjà eu des enfants, je sais qu'il y a eu des enfants même de 9 ans qui s'étaient bien amusés. Nous, on l'avait ciblé à partir de 12 ans et plus pour un public scolaire, hein. C'est ce qu'on avait...
2: On estime que le public scolaire, c'est encore un peu particulier, il n'y a pas l'accompagnement parental. Venir voir un spectacle avec ses parents, c'est pas la même démarche, c'est pas la même approche, et puis ils peuvent en discuter avec les parents en amont, pendant, après, bon, ce qui est le cas aussi avec le milieu scolaire, hein. Mais voilà, donc pour un public, tout public, ce qui est le cas de la représentation de demain, effectivement, voilà, on va dire, je sais pas, pour le collège peut-être, voilà, entre le collège...
0: Pré-ado et ado, quoi.
2: Voilà, c'est ça,
0: exactement. Alors, ça c'est pour demain à 14h, ça sera dans une salle, à la médiathèque du Grand Longwy, Jean-Paul Durieux, mais il y aura également une représentation en plein air.
2: Oui,
0: à Longwy, le 9 août.
3: Le 9 août, dans le cadre des sieges musicales.
0: Voilà, des nuits de Longwy, tout à fait.
3: Exactement.
0: Donc là, c'est un peu différent, parce que jouer dans une salle, pour vous artistes, c'est relativement facile à organiser. Par contre, jouer en plein air, avec le vent, le cadre, etc., c'est moins facile à organiser, peut-être.
3: Oui, effectivement, il y a 2-3 petites précautions qu'on est... surtout que... Moi, connaissant Longwy, je sais qu'au mois d'août, il n'est pas impossible qu'il puisse avoir un petit peu de pluie, par exemple. Donc, ça peut arriver.
0: Ça peut arriver, oui, c'est vrai. C'est rare, mais ça arrive. Oui.
3: Ça y est arrivé, voilà.
0: Ouais. Donc, voilà, si on peut...
3: C'est quelque chose qu'on est obligé d'anticiper, quoi, ce qu'on appelle une solution de repli, par exemple.
0: Ouais.
2: Après, on est habitué, on a fait, voilà, ça fait 20 ans qu'on fait ce métier, on a beaucoup tourné avec une compagnie qui s'appelait le Théâtre des Loges, en Ile-de-France, et on partait les étés en tournée, on allait jouer sur les places de village, dans les jardins, dans les parcs, dans les châteaux, etc. Donc, le travail du comédien en plein air, le théâtre en plein air, on connaît, on aime ça. Voilà, ça apporte aussi de très belles choses. Il y a le bruit du vent dans les arbres, les feuilles, les oiseaux, un enfant qui passe, qui rigole. Enfin voilà, il peut y avoir aussi pas mal de choses assez jolies, assez poétiques. Voilà, puis la nature, voilà, l'extérieur, c'est finalement un décor naturel qu'on aime bien. Voilà. Alors effectivement, il y a quelques problématiques. Il faut pousser un peu plus la voix, mais ça, on en a. L'articulation, mais ça, on sait faire aussi. Et puis voilà. Mais sinon, c'est toujours un joli moment d'extérieur, le plein air. C'est pas simple, c'est moins simple peut-être, moins évident effectivement. C'est pas donné à tout le monde d'être tout à fait à l'aise en plein air. Mais ça reste quelque chose qu'on apprécie aussi bien Sébastien que vous.
3: Et puis aussi pour juste rajouter une petite chose, c'est qu'on a un spectacle qui est très léger techniquement parlant, voilà.
0: D'accord.
3: Ce qui simplifie un peu les, le fait de s'installer dans des lieux qui ne sont pas forcément dédiés au théâtre.
0: D'autres projets pendant l'été de votre part?
3: Oui, alors on a d'autres spectacles. Moi, pour parler que de moi, j'ai un spectacle qui s'appelle Don Chicotte, qui est un conteur, chanteur, troubadour, chasseur de bêtises humaines, qui va à la rencontre des gens pour proposer des petits spectacles, des petites formes très interactives, qui sera en tournée dans les Vosges cet été, la première semaine de juillet, avec la cabane des Sauterets notamment. Mmh. Voilà, une petite escapade à bicyclette, donc mobilité douce, de ville en ville, voilà. Dans lesquels il y aura des spectacles, dont Chicotte sera accompagné d'une petite cohorte de jeunes gens qui feront la balade à vélo avec lui. Voilà.
0: Et vous, Aurélie?
3: Oui.
0: D'autres projets?
2: Oui, effectivement. Alors, moi, mais aussi Sébastien, il y a un projet qui s'appelle Culturathlon. Culturathlon, c'est pas facile de dire. voilà, qui est un projet qu'on co-réalise avec la mairie de Mont-Saint-Martin.
3: De Longwy.
2: La mairie de Longwy. Et donc, on va travailler avec des centres de loisirs, des enfants qui vont être au centre de loisirs cet été, au mois de juillet. Et où on va les faire, travailler l'expression théâtrale pendant une semaine. En rapport avec, je laisse Sébastien continuer.
3: Oui, c'est un dispositif donc qui est soutenu par le Grand Longwy, soutenu par le département 54 et par la CAF également, et ainsi que la mairie de Longwy. Il faut le préciser parce que c'est dans le cadre de politique de la ville. Donc d'accord. L'idée, c'est de proposer une semaine d'expression sportive et théâtrale aux enfants. C'est-à-dire que ce Culturathlon propose d'organiser quelque chose comme des Olympiades qui mêlent l'activité physique et l'activité artistique. Voilà. L'activité, l'expression artistique sera mise sur le même plan que l'expressivité sportive. Voilà.
0: Merci à tous les deux, Sébastien Houbre et Aurélie Bernheim, d'avoir présenté à la fois vos activités et puis surtout la pièce que vous allez présenter demain à 14h à la médiathèque intercommunale Jean-Paul Durieux de Longwy. Et c'est un spectacle gratuit qui dure combien de temps ?
3: Qui dure une petite heure.
0: Une petite heure, donc c'est raisonnable pour les enfants aussi.
3: Exactement. De toute façon, c'est quelque chose qui est calibré pour un public plutôt jeune et plutôt dans le cadre scolaire. Donc après, il y a toujours un petit échange avec les gens qui peut durer un petit peu, mais ça, c'est selon les représentations.
0: Merci bien, bonne représentation à vous.
2: Merci à vous, bonne journée.
0: Au revoir.
4: Merci, je m'appelle Christophe.
5: Bonjour Christophe.
6: Voilà. Tout va bien. Alors, je suis sûre que tes nouveaux amis aimeraient mieux te connaître.

0: cette matinale plusieurs fois par semaine, mais aujourd'hui je l'ai invité parce que il est devenu depuis la semaine dernière le nouveau président de notre radio, Radio Aria. Donc merci Patrice d'être là aujourd'hui.
1: Merci Christian de m'avoir invité.
0: Et d'être l'interviewé du jour.
1: Je suis tout à fait charmé que l'ancien président interviewe le nouveau président.
0: Tout à fait, mais on va essayer de rester professionnel.
1: Bien sûr.
0: Donc effectivement, la semaine dernière s'est déroulée l'Assemblée Générale de notre radio, qui s'est bien déroulée, qui a fait le point sur l'activité 2025, qui a montré que la situation budgétaire était rétablie, et qui a montré qu'on avait avancé ces dernières années, notamment en termes de remplacement de matériel, de mise en place de nouvelles grilles des programmes, et puis également sur d'autres aspects, même s'il y a des aspects plus négatifs, comme par exemple une procédure devant le Conseil des prud'hommes. Et donc, suite à l'Assemblée Générale, comme je l'avais annoncé à plusieurs reprises, j'étais un président de transition pour remettre en ordre la radio, j'ai passé la main, et c'est vous qui êtes devenu le nouveau président de Radio Aria. Avec quels objectifs, quelles orientations ?
1: Pour commencer, Christian... Vous avez présenté l'ordre général de cette dernière assemblée générale, et puis moi il me paraissait important pour démarrer cette interview de dire que de remercier l'ancien président pour le travail accompli depuis 2022, parce qu'effectivement la radio était dans de grosses difficultés avec un redressement judiciaire, et il y a un travail très conséquent qui a été fait pendant 3 ou 4 ans pour arriver aujourd'hui effectivement à une situation qui est beaucoup plus saine, même si elle n'est pas encore formidable. Mais en tout cas, bravo et encore merci à Christian Ariès, l'ancien président, pour le travail accompli avec toute une équipe autour de lui. Et déjà, c'est la première chose que je souhaite faire, c'est de poursuivre... Georges et tous les membres du conseil d'administration, et puis les adhérents aussi qui ont continué à faire confiance à la radio. Voilà, je tenais à le dire. Quels objectifs ? Les objectifs, ils sont assez simples. Il y a eu une assemblée générale avec un rapport d'orientation qui a été adopté à l'unanimité. Donc c'est de poursuivre, de réaliser ces orientations 2026 et puis les années qui viendront derrière. Donc voilà, effectivement, comme ça a été dit, les comptes ont été rétablis, la situation est plus saine, mais il faut bien entendu maintenant pérenniser l'équilibre de ces comptes, ne pas faire n'importe quoi. Continuer à gérer, je vais dire, entre guillemets, en bon père de famille. Voilà. On sait que la radio a un budget de l'ordre de 55 000 euros. Voilà, on aimerait bien que le budget soit plus conséquent, qu'on ait plus de moyens financiers pour faire plus de choses. Donc il faut pérenniser cette situation. Là aussi, effectivement, des choses ont déjà été réalisées au point de vue renouvellement du matériel, mais il y a encore beaucoup de choses à faire pour améliorer, le fonctionnement de la radio, y compris l'accueil de nos invités en direct, donc avec des remplacements de micros, des remplacements de casques, de l'amélioration un petit peu du matériel, y compris d'ordinateurs pour le technicien, pour la secrétaire, et qui peuvent aussi servir aux bénévoles qui viennent ici travailler à la radio. Et puis, poursuivre, développer la radio en termes d'animation, donc avec la recherche de nouvelles émissions, ce qui nécessite aussi peut-être de rechercher de nouveaux animateurs bénévoles qui pourraient participer à ces améliorations. Et élargir la visibilité de la radio, non seulement en termes de communication interne avec les réseaux sociaux, le site internet de la radio, etc., mais aussi avec l'extérieur, avec des collaborations, diverses collaborations qui existent déjà, mais qui pourraient peut-être se développer. On pense bien entendu à nos amis et confrères du Républicain Lorrain, mais également à d'autres journaux vers qui on pourrait se tourner. On pense notamment aux journaux frontaliers ou transfrontaliers. C'est vrai que ça mériterait, dans la zone d'écoute de Radio Aria, qu'on ait un peu plus de

0: contact avec la Belgique et le Luxembourg. Et puis, on pense par exemple, ça a été dit, y compris dans le rapport d'orientation, avec RIF 54, encore qu'il y a peut-être des évolutions qui à venir par rapport à cette structure, mais bon, peu importe, on n'est pas là pour parler de ça. Enfin, voilà, les objectifs ont été définis par le rapport d'orientation et ma volonté, c'est de poursuivre ces objectifs et d'essayer de les assurer du mieux que je pourrais.
1: Oui, il faut préciser que la passation de relais avait été anticipée, que
0: oui,
1: ça avait été
0: sûr,
1: envisagé
0: bien
1: sûr. Déjà précédemment, que le rapport d'orientation
0: a été présenté. Ça s'est pas fait comme ça le 19 mai, en une heure de temps, à l'Assemblée générale. Tout ça a été préparé.
1: Alors, dans les problèmes techniques, il y en a un qui est actuel, puisqu'il y en a eu hier une panne près de l'émetteur sur la tour Turenne. Et donc, aujourd'hui, je le précise, on fonctionne en mono parce qu'on a cette panne. Et c'est un nouveau problème à régler pour qu'on puisse revenir à un fonctionnement normal. Dans les autres...
0: Donc là, ça nécessite peut-être effectivement quelques investissements qui n'étaient pas nécessairement prévus. Donc c'est pour ça qu'il faut continuer à gérer correctement les choses.
1: Alors justement, restons sur le budget. Donc le budget à peu près de 50 à 55 000 euros. Là-dedans, c'est le fonds de soutien à l'expression radiophonique qui représente le plus important. C'est 35 000 euros. Mmh. Les subventions municipales sont limitées. C'est... à peu près 10% de l'ensemble. Qu'en pensez-vous?
0: On pense que, enfin, je pense, et je crois que je ne suis pas le seul, qu'elles sont peut-être trop limitées et que la radio mériterait d'être un peu plus reconnue dans les collectivités. Alors, les collectivités directement qui nous concernent, bien entendu, c'est les 21 communes de l'agglomération de Longwy. Mais au-delà, puisque on peut nous écouter juste dans le Longuyonnais, on peut également nous écouter jusque Villerutil, voire même Audaltiche. Donc, il y a peut-être effectivement à travailler. Il y a de nouvelles équipes municipales qui se sont installées à l'occasion des élections municipales du mois de mars dernier. Donc il faut peut-être effectivement s'adresser à elles, se tourner vers elles pour faire comprendre que la radio, elle est utile aux municipalités, elle est utile aux associations des communes. Et je crois que les communes peuvent être un point, les communes et les municipalités peuvent être un point d'appui essentiel, mais il faut que ça soit un peu du donnant-donnant, une véritable collaboration, non seulement pour justement donner plus de visibilité à la radio, mais en même temps pour qu'elle soit plus visible, il lui faut un peu plus de moyens, donc ça mériterait qu'il y ait non seulement quelques subventions très minimes qui augmentent un peu, et peut-être des subventions qui ne sont pas accordées par certaines communes, et qu'elles puissent comprendre que c'est leur intérêt de travailler et de collaborer avec Radio Aria.
1: Tout en gardant notre indépendance et notre caractère apolitique.
0: Bien sûr, non, ça on est d'accord.
1: Je
0: resterai fidèle au fait que Radio Aria est une radio associative. Elle fonctionne comme une radio associative, et il n'est pas du tout question dans ma tête, mais même dans la tête du conseil d'administration et des adhérents à l'Assemblée Générale, à des adhérents à Radio Aria, de changer les choses.
1: Alors, autre sujet, la radio, elle a écouté gratuitement, et sur Internet et sur la FM, mais c'est une association, il y a donc des adhérents. Aujourd'hui, le nombre d'adhérents est limité, c'est de moins d'une cinquantaine. Mais ça peut aussi être une piste de ressources supplémentaires.
0: Oui, bien sûr. Ben, c'est ça aussi, donner plus de visibilité à la radio. C'est aussi développer le nombre d'adhérents de la radio, bien entendu. Voilà. Alors, les cotisations sont minimes, 20 euros pour une personne individuelle, 40 euros pour une association. Voilà, on reçoit pas mal de personnes, on reçoit pas mal d'invités ici à notre micro du lundi au vendredi, tous les matins, et également le lundi dans l'émission sport à 11h. Ce serait peut-être bien aussi que les personnes qui viennent à titre individuel ou représentant des associations, quand elles viennent au micro, peut-être se fassent le geste de rejoindre Radio Aria en devenant adhérent de la radio, et ça ferait augmenter le nombre d'adhérents et ça apporterait quelques subsides complémentaires, en rappelant que les sommes sont quand même assez minimes.
1: Alors, autre piste, on est une radio sans publicité, mais on peut passer ce qu'on appelle les messages d'intérêt collectif. Là aussi, il y a peut-être une piste à développer.
0: Oui, bien sûr. Voilà, Léonie qui est là, ici en face de moi dans le studio, justement, avant de venir là dans le studio, on l'évoquait ensemble, peut-être aussi un travail que qu'on va développer tous les deux cet été, de contact, de contact, de relations, de rendez-vous pour essayer de développer cet aspect-là des choses.
1: Alors, message d'intérêt collectif, hein,
0: c'est pas
1: de la publicité, donc
0: non,
1: pour nos auditeurs.
0: Non. On a bien compris, on a bien compris.
1: Et alors, autre élément, vous avez évoqué le remplacement du matériel, donc il y a des micros qui sont anciens et des pieds de micro à remplacer, mais on a aussi réfléchi pendant cette Assemblée Générale sur la mise en place de systèmes de vidéo de façon à pouvoir voir...
0: Comme le font les grandes radios,
1: oui. Les grands médias, oui.
0: Oui, bien sûr, voilà, un système de vidéo que, notamment, que pour les émissions en direct, on pense bien entendu à la matinale, c'est l'émission phare de Radio Aria. D'ailleurs, il y a un sondage, on a proposé un sondage lors de l'Assemblée Générale, et on se rend compte que, pour savoir un peu qui regardait, quelles émissions étaient écoutées, et il ressort effectivement qu'il y a un très fort taux, un très fort pourcentage d'écoute de la matinale. Donc l'idéal, ça serait effectivement de pouvoir non seulement continuer à la diffuser sur les ondes et également sur Internet, mais également de pouvoir faire, comme d'autres radios le font, de pouvoir montrer les images de la matinale, des animateurs et des invités qui y passent. C'est aussi un investissement assez conséquent, mais sur lequel il faut effectivement continuer à travailler. C'est un plus certain pour la radio à l'avenir.
1: Alors, plus spécifiquement pour les radios en FM, il y a l'annonce du passage en DAB+, à terme. Donc là aussi, c'est un axe de travail.
0: Oui. J'avoue que les éléments techniques, c'est encore un peu pour moi un petit peu compliqué, parce que je suis pas vraiment c'est pas mon fort, la technique, je l'admets, mais effectivement c'est quelque chose dont on parle depuis un moment, et il faudra que je comprenne bien l'intérêt technique. De toute façon, ça va être une plus ou moins une obligation
1: Pour nos auditeurs.
0: Donc il faudra y passer, quoi.
1: Simplement, c'est comme pour la télévision qui est passée en numérique en TNT, et bien les radios vont passer en numérique, en diffusion numérique, en DAB+, de FM en DAB+. Mais pour l'instant, notre territoire n'est pas desservi, et donc on a effectivement le temps d'envisager cette évolution. Alors, au-delà, une radio locale, vous disiez, c'est important dans le paysage d'un territoire, mais on est fortement concurrencé par les médias, sur Internet, les informations en continu, etc., etc. Est-ce qu'il y a encore une spécificité des radios locales, justement, par rapport à ça?
0: Oui, bien sûr. Bien sûr, c'est la proximité. C'est ça qui est essentiel. Et puis, oui, c'est vrai qu'il y a, dans notre secteur, il y a quelques radios qui émettent uniquement sur Internet, mais il y a un avantage certain pour Radio Aria. C'est qu'il y a l'Internet, mais l'Internet vient après la diffusion FM, donc la diffusion radio. Donc, moi, je pense que... Enfin, en même temps, Radio Aria, c'est une histoire. Ça vient de quelque chose. Donc, c'est pas que ça vient directement de Lorraine Cœur d'Acier, mais il y a toute une histoire dans la création de Radio Aria et dans sa présence sur le bassin. Je veux dire, quand je parle bassin, c'est le grand bassin de vie, hein, c'est pas seulement l'agglomération de Longwy. Radio Aria a toute son importance. Elle existe depuis 42 ans maintenant, puisque on a fêté les 40 ans en 2024, il y a 2 ans. Le Radio Aria a toute sa place, et toutes les radios. Je maintiens à l'idée de radio associative, et surtout de maintenir cet objectif-là pour Radio Aria, de pas devenir une radio privée demain. C'est bien de rester une radio associative.
1: Oui, on l'a bien vu à l'occasion des élections municipales. Aujourd'hui, chacun peut faire une télévision à partir des outils Internet, avec WhatsApp et autres. Est-ce que ça concurrence pas justement le rôle des radios locales comme la nôtre ?
0: Certainement, bien sûr que l'évolution technologique, l'évolution des réseaux, etc., peut concurrencer. Mais en ouvrant certaines émissions de Radio Aria à la diffusion vidéo, c'est quelque part aussi passer cette étape et arriver à cette étape-là pour quelque part faire face à la concurrence. Mais je mettrais en concurrence entre guillemets, parce que je pense que, enfin, je me trompe peut-être, l'avenir dira, mais je pense pas réellement que Radio Aria une radio comme Radio Aria soit menacée à l'avenir directement. Maintenant, les choses évoluent tellement vite. Peut-être que demain Radio Aria diffusera à base d'intelligence artificielle, il y aura plus d'animateurs, il y aura plus de présidents, il y aura plus de conseils d'administration. Sait-on jamais, mais on n'en est pas là, quoi.
1: Alors, il y a un public qui n'utilise plus, n'écoute plus vraiment les radios, c'est le public des jeunes qui effectivement maintenant regarde TikTok, utilise d'autres médias. Comment faire pour intéresser les jeunes à l'écoute d'une radio comme la nôtre?
0: Ben, en leur proposant les émissions qui correspondent à ce qu'ils souhaitent écouter. Voilà.
1: Mais pour ça, eux-mêmes.
0: Oui, bien sûr. Pour ça, c'est pas à des animateurs qui ont plus de 50 ans, plus de 60 ans de faire ce genre d'émission. Donc l'idéal, quand on dit de faire venir de nouveaux bénévoles pour développer de nouvelles émissions, ça serait bien effectivement que des jeunes bénévoles s'investissent dans la radio et viennent faire des émissions de jeunes pour les jeunes. Donc l'appel est lancé, bien entendu, à tous les bénévoles, quel que soit l'âge, mais particulièrement aux jeunes. Voilà.
1: Alors, sur la gestion de l'association, justement, il y a un conseil d'administration qui est maintenant de 12 membres. Il y a des nouveaux qui sont arrivés, mais il y a aussi des anciens qui sont partis. Là aussi, vous êtes toujours à la recherche de bénévoles.
0: C'est ce que je viens de dire, ouais, bien sûr.
1: À la fois pour la radio, les émissions, mais
0: à la fois pour la gestion et le conseil d'administration.
1: Voilà. Alors, on accueille dans le nouveau conseil d'administration de nouveau Philippe Spielmann, notamment, qui nous a rejoint.
0: Michel Lacroix, Madame Renaudin, Marie-France,
1: tout
0: à fait, qui sont entrées. C'est des personnes de qualité qui peuvent apporter quelque chose, une certaine vision. Je vais prendre l'exemple de Philippe Spielmann, notamment en termes de réflexion sur la culture, etc. Mais là aussi, c'est des émissions intéressantes qui pourraient être développées. On parlait des jeunes, mais il y a peut-être aussi des émissions à faire, effectivement, sur la culture, sur le cinéma. Donc là aussi, l'appel est lancé. S'il y a des personnes qui voudraient faire part de leur passion dans ces domaines et venir faire des émissions à Radio Aria, elles sont évidemment les bienvenues. Et on a suffisamment d'expérience et de compétences avec des animateurs qui font des émissions, comment dire, à distance entre guillemets, c'est-à-dire je pense à Yves Godot, je pense à Gilles Martin qui font l'émission jazz, l'autre l'émission country, et Georges bien entendu qui fait toute une série d'émissions. Ils sont tous venus présenter tout ça au micro de Radio Aria il n'y a pas très longtemps, au cours des dernières semaines. Il n'y a pas besoin d'être nécessairement au micro de Radio Aria pour pouvoir développer des émissions et les diffuser, nous aussi bien en FM que sur Internet.
1: Voilà, et puis dans le conseil d'administration, il y a toujours Vincent Cersosimo, Robert Collin, Yves Godot.
0: Il faut s'appuyer sur l'expérience.
1: Georges Latry, Dominique Mauvais, Majid Mejira, et puis également Mathieu Servagi, pour montrer aussi la diversité.
0: Oui, il y a toujours Christian Reyes aussi, là, quand même, il faut le dire.
1: Et notre conseil d'administration. Et puis, pour vous accompagner dans la tâche de président, il y a Robert Collin, vice-président, Georges Latry qui reste
0: trésorier. Qui maîtrise fort bien ce sujet et qui a d'énormes compétences dans ce domaine.
1: Vincent Cersosibo comme secrétaire et Dominique Mauvais comme secrétaire adjointe. Voilà l'équipe qui va vous entourer, ainsi que les autres membres du conseil d'administration. Merci Patrice Zolfo de cette interview en tant que nouveau président de Radio Aria. Et puis on vous retrouve dès lundi
0: comme animateur
1: de la matinale. Et une petite pause musicale.

0: Radio Réal 89.6, on est toujours ensemble jusqu'à 10h30 avec la diffusion à 12h et à 18h pour les invités. Et on continue avec les articles développés dans le Républicain Lorrain de ce jour, avec à la une une interrogation sur le frais ferroviaire du bois qui s'installe. Il y a effectivement les forestiers qui voient dans le frais ferroviaire une solution d'avenir pour réduire les coûts, limiter le trafic routier et répondre aux besoins des industriels en Lorraine, Belgique et Luxembourg. Et vous avez donc un article dans le Républicain Lorrain aujourd'hui sur ce sujet. Et puis, autre sujet développé dans le Républicain Lorrain d'aujourd'hui, ce sont les salles de loisirs qui se réinventent. Et là encore, il y a une double page consacrée à ce sujet par le Républicain Lorrain, notamment avec le plus haut simulateur de vol ouvert au public à Sterpenich, Arlon, en Belgique, ou encore des disciplines en vogue avec des séances atypiques à Esch-Belval. Et puis, un peu plus près de nous, sur les pages locales, eh bien, on évoque le projet Europe Enroll. Depuis octobre, le chanteur et musicien messin Joe Simati, intervenant dans différentes écoles du PIO, le projet Europe Enroll permet à plusieurs centaines d'élèves de découvrir le chant en pure langue, la scène, le travail en commun, etc. Vous retrouverez donc un article sur ce sujet sous la signature de Sébastien Bonetti. Et puis, autre sujet développé, c'est la création d'un nouveau chemin cyclopédestre de l'Aix à Morfontaine, réalisé par l'agglomération du Grand Longwy. Et c'était l'occasion, dans le Républicain Lorrain, d'évoquer cet important investissement cofinancé avec avec le département de Meurthe-Moselle et la région Grand Est, la fin du chantier étant prévue pour le courant de l'été 2026, avec 5,5 km de pistes supplémentaires. Et puis, dans un autre registre, eh bien, sur le bassin de Longwy, le conseil départemental de Meurthe-Moselle vient de réimprimer le livre « Résistante » de Meurthe-Moselle et d'ailleurs, qui raconte la résistance durant la Seconde Guerre mondiale sous l'angle des femmes. Et donc, il y a un article sur cet ouvrage qui est consacré aux combattantes, et notamment aux combattantes soviétiques du groupe de Rodina, qui furent travailleuses forcées à la mine de Tiercelet à Til. Et puis, autre sujet du Républicain Lorrain d'aujourd'hui, eh bien, c'est l'interview du maire de Cutry, Jean Huard, qui évoque les projets d'investissement pour la municipalité en 2026. Et puis, un peu plus loin de nous, à Longuillon, eh bien, il y a les 6 heures de natation qui vont se dérouler à la piscine de Longuillon. C'est un événement au profit de la Ligue contre le cancer, et c'est demain, à partir de 10h jusqu'à 16h. Et puis, on termine avec une mauvaise nouvelle, mais qui sera rapidement compensée. En effet, il y a l'annulation de l'élection du conseil municipal d'Alondrel-la-Malmaison. Le tribunal administratif de Nancy a en effet annulé cette élection parce qu'il y avait 5 candidats belges, et cela n'était pas précisé sur le bulletin, alors même qu'il n'y avait qu'une seule liste en présence. Et puis, j'oubliais de dire qu'à Villerue, les collégiens de Théodore Monod font parler les murs avec de l'art. En effet, au collège, ce projet collectif mené tout au long de l'année a permis aux élèves de s'investir autrement dans la vie de l'établissement, entre création, échange et découverte artistique. Tout cela dans le Républicain Lorrain de ce jour. On passe à l'éphéméride, Léonie.
1: Oui, donc l'éphéméride du 29 mai, on commence avec les naissances. En 1990, on a la naissance de Thibaut Pinot, coureur cycliste français, troisième et maillot blanc du meilleur jeune au Tour de France 2014. En 1955, la naissance de Michael Joseph Porcaro, dit Mike Porcaro, musicien bassiste de rock américain. C'est un ancien membre du groupe Toto.

1941, avec la naissance de Douglas Keith Scott, dit Doug Scott, alpiniste anglais. Il est connu pour avoir réalisé la première ascension de la face sud-ouest de l'Everest le 24 septembre 1964. 1975, pardon. Scott, Douglas et Aston sont les premiers Britanniques à escalader l'Everest et il est le troisième à avoir reçu un piolet d'or carrière. En 1923, c'est la naissance de Bernard Clavel, écrivain français, roman et livre pour la jeunesse. On le connaît par exemple pour Le Carcajou, Les Colonnes du Ciel ou encore Le Royaume du Nord. En 1907, naissance de Germaine Bourré, dessinatrice et illustratrice française, de cartes postales, livres pour enfants et dessins publicitaires. Elle a notamment illustré Alice au Pays des Merveilles ou encore certains contes de Perrault. En 1860, la naissance de Isaac Manuel Francisco Albéniz, dit Isaac Albéniz. Donc c'est un pianiste et compositeur espagnol. Il est particulièrement renommé pour ses œuvres pour piano inspirées de la musique folklorique espagnole.

on termine avec les naissances en 1830, avec la naissance de Louise Michel, alias Enjolras, militante anarchiste française. On passe au décès en 2022, décès de Lester Keith Pigott à Genève, jockey britannique considéré comme l'un des plus grands de l'histoire des courses. Il a remporté 4493 courses durant sa carrière. En 2010, le décès de Dennis Hopper, acteur, réalisateur, peintre américain. Il a tourné dans plus de 150 films. Son premier rôle dans Johnny Guitar et La Fureur de Vivre, par exemple. En 1997, décès de Jeff Buckley, chanteur et guitariste américain rock.

0: Et on termine en 1942 avec le décès de John Sidney Bliss, dit John Barrymore, acteur américain qui a joué notamment dans Dr. Jekyll et Mr. Hyde ou encore Arsène Lupin, la version de 1932.
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0: On passe aux événements. En 2007, la japonaise Ryo Mori, danseuse japonaise élue Miss Univers à Mexico, elle succède à la portoricaine Zuleika Rivera Mendoza. En 2005, la France dit massivement non à 54,68% lors du référendum sur le traité constitutionnel européen. Et on termine en 1998 avec la France qui reconnaît publiquement le génocide arménien de 1915. Aujourd'hui, on fête les Alexandres, les Aymar et les Maximins.
3: Voilà, et puis on passera rapidement à la météo qui reste bonne, même si les nuages commencent à arriver. Il faisait 16 degrés ce matin, 30 degrés cet après-midi. Demain, samedi, même chose, 17 degrés le matin, 33 degrés l'après-midi. Dimanche, on annoncerait de la pluie, 16 degrés le matin, 26 degrés l'après-midi. Lundi, toujours nuageux, mais 12 et 25 degrés. Mardi, un peu de pluie, 15 et 24 degrés. Dans les manifestations, mais rappelons que ce soir, il y a le concert de la 10 Lava au Longueuil, à 20h30, participation libre. Et puis, on a vu qu'à Villeroy, il y avait également des concerts.
0: Oui, dans le cadre des Grands Voyageurs, il y a des concerts de chant italien, donc à partir de 18h.
3: Et puis, on rappelle la pièce de théâtre demain à 14h, la médiathèque intercommunale de Longueuil, le genre banane. Et pour les cinémas, eh bien, vous pourrez consulter Internet. On passe tout de suite aux invités de la semaine prochaine.
0: Semaine prochaine, lundi, on aura Quentin Risolo de Lost PIO pour parler de leur porte ouverte. Et dans Aria Sport Transfrontalier, nous aurons Marc Dalmolin pour un marathon à Londres, c'est ça? Tout à fait.
3: Voilà, donc rendez-vous lundi à partir de 9h30 avec Patrice et Dominique. Et puis dans quelques instants, vous allez retrouver nos émissions habituelles avec la diffusion de la matinale et des invités à 12h et à 18h. Et puis à 14h, compartiment chanson. À 19h, le voyage radiophonique. Chanson manie à 20h. Une heure avant la nuit à 21h. Et demain, on retrouve les émissions habituelles, dont Vincent l'après-midi. Et dimanche, dont Robert le diable. Bonne journée à vous, profitez du soleil. Au revoir.

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Bonsoir, bonsoir, au micro, c'est Robert le Diable. On se retrouve bien sûr tous les dimanches matins, de 9h à 10h pour les variétés musicales, et de 10h à midi pour les danses à papa. Avec bien sûr vos dédicaces. Salut, à dimanche.

0: Bonsoir et bienvenue sur Radio Arial 99.6, c'est Compartiment Chanson, le magazine de la chanson vivante.
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C'est avec ce nouveau CD de San Severino et Lise Cabaret que nous avons débuté cette émission. Et avec le premier titre qui s'intitule « Les deux pieds dans le plat » et qui porte d'ailleurs le nom de l'album. Et nous allons poursuivre la découverte de cet album avec cette fois la Tzigane.

Après la Tzigane interprétée par Lise Cabaret, on va écouter un troisième titre. Cette fois, c'est Rock'n'Roll Swing Bomba. Mais vous allez voir, c'est un peu particulier.

0: Nous sommes ce soir en 1961. Et en 1961, je vous propose d'écouter Léo Ferré, qui nous chantait « Tant que Satan ».
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Après 5 ou 7 ans de Léo Ferré qui date de 1961, place maintenant à la chanson chantée par d'autres. Et ce soir, la place sera donnée à Julien Clerc. Et la chanson que nous allons écouter de Julien Clerc, c'est « Femme, je vous aime » et qui sera d'abord interprétée par Julien Clerc et ensuite par Gérard Lenormand.

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1: Nous retrouvons maintenant notre séquence, la chanson des copains. Et ce soir, la place a été donnée à un copain d'Odaltiche. Il s'appelle Gilles. Et Gilles a choisi trois chansons. Et la première de ces chansons, c'est une chanson de Claude Nougaro, Cécile, ma fille.

0: Cécile, ma fille, Claude Nougaro, c'était le premier choix de Gilles. Et Gilles a choisi également une chanson qui le représente bien, puisque c'est quelqu'un de militant dans la vie sociale. Et c'est une chanson de Feu Chatterton, l'affiche rouge.
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L'affiche rouge, feu Chatterton, est le troisième titre choisi par Gilles Blasi Tocaselli. C'est pas un nom facile à dire, mais quand même. Voilà. Et son troisième titre, c'est Michel Jonas, Lucie.

Merci à Gilles pour ces trois chansons. Et maintenant, nous allons nous retrouver avec le thème de chaque semaine. Le thème de cette semaine sera les religions. Et on va débuter autour de ce thème avec une première chanson, une chanson de Daniel Balavoine, « Dieu que c'est beau ».

Dieu que c'est beau, Daniel Balavoine. On poursuit autour du thème des religions avec cette fois une chanson de Georges Moustaki et la chanson s'intitule Joseph.

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Monsieur le bon Dieu, Henri Salvador, et toujours autour du thème des religions, on va écouter maintenant Jacques Brel. Et Jacques Brel nous interprète les bigotes.

0: Toujours très grand, Jacques Brel, les Bigotes. Et maintenant, place à Jean Ferrat. Et Jean Ferrat nous interprète le sabre et le goupillon.
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1: Le sabre et le goupillon, c'était Jean Ferrat. Et on va continuer toujours autour du thème des religions avec cette fois Nino Ferrer. Et Nino Ferrer va nous interpréter l'Arche de Noé.

C'était Compartiment Chanson, le magazine de la chanson vivante sur Radio Aria, le 99.6. Je vous donne rendez-vous dès la semaine prochaine.

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2: Sébastien Houbre, qui est le représentant de la compagnie longovicienne des Biroisques, qui produira une pièce de théâtre demain soir à la médiathèque. Bonjour Sébastien Houbre.
3: Bonjour.
2: Donc vous êtes en direct par téléphone.
3: Oui.
2: Vous êtes l'un des responsables de la troupe de théâtre Les Mines des Miroisques qui va se produire demain soir à la médiathèque. Alors d'abord, rappelez-nous ce qu'est cette compagnie qui est d'origine longovicienne des Miroisques.
3: Oui, alors juste d'abord, je me permets un petit correctif sur l'horaire, c'est demain à 14h.
2: Ah, c'est 14h, oui, j'ai dit voilà. Bonsoir, pardon, oui, tout à fait. Vous avez raison, il faut mieux le dire.
3: Oui, oui.
2: Oui, avec une entrée libre et gratuite.
3: Entrée libre et gratuite, donc c'est un spectacle qu'on a la chance de jouer à la médiathèque intercommunale Jean-Paul Durieux de Longwy. Mmh. Donc c'est un spectacle qui est offert par donc indirectement par
2: l'agglomération.
3: La médiathèque, et donc l'intercommunalité. Mmh. Voilà, c'est bien de le dire aussi.
2: Oui, tout à fait.
3: Ouais, bien sûr. Et c'est un spectacle. Donc, je suis présentement avec Aurélie Bernheim, qui est aussi artiste associée à la compagnie, comme moi.
2: Bonjour à elle et merci d'être avec nous.
4: Bonjour.
2: Bonjour. Alors, je disais d'abord rappeler ce qu'est la compagnie Les Miroisques.
3: La compagnie Les Miroisques, c'est une compagnie qui produit des spectacles vivants. Donc je dis spectacle vivant exprès parce que ça peut prendre la forme théâtrale, ça peut prendre la forme des plus petites formes comme des spectacles de contes, des balades contées, voilà. Donc c'est du spectacle vivant. Et la particularité des Miroisques, c'est qu'on fait des créations complètes, c'est-à-dire qu'on est on travaille sur des textes originaux.
2: Mmh.
3: Voilà.
2: Donc des créations
3: sur des sujets
2: pures.
3: Contemporains. Voilà.
2: Mmh. Alors c'est une compagnie longovicienne.
3: Oui, exactement. Nous sommes basés à Longwy, effectivement.
2: Alors, cette compagnie, vous le disiez, fait des productions originales. Et donc, demain après-midi à 14h, il y aura la présentation de votre nouvelle pièce, Le Genre Banane.
3: Le Genre Banane, effectivement, c'est la création 2025 de la compagnie. Voilà, pareil, c'est une création originale autour de la transition de genre. Alors, nous, dans le spectacle, on se pose pas en référence sur la transition de genre, mais on se met plutôt du côté des parents qui sont confrontés à cette question du genre, qui est une question qui est de plus en plus présente dans la jeune génération. Donc voilà, donc c'est les personnages, ce sont deux parents qui sont confrontés à la volonté de leur enfant de changer de genre. Exactement. Voilà.
2: Qu'est-ce qui vous a amené à aborder ce thème?
4: Eh ben alors, si je peux prendre la parole,
2: bien sûr.
4: Pourquoi on a voulu parler de ce sujet? Bah parce que tout simplement, c'est quand même un sujet de société. Hein. Aujourd'hui, la tolérance, en règle générale, recule un peu partout dans le monde, et on trouvait ça important de défendre la liberté en règle générale. La liberté d'expression, bien évidemment, mais aussi la liberté des uns et des autres, et puis la liberté liée à son corps. Quand on voit qu'aux États-Unis, il y a quand même eu un recul énorme par rapport à tout ça. Voilà, donc à la fois les jeunes de notre société évoluent, changent, font évoluer le monde, et puis parfois, le reste du monde a un petit peu de mal à suivre aussi vite que la jeunesse, mais c'est normal, c'est la jeunesse qui doit faire bouger les choses. c'est la logique des choses. Ça a toujours été comme ça, et c'est très bien. Mmh. Et puis nous, en tant que comédiens, on écrit des spectacles. Donc là, c'est un spectacle qui a été écrit par Sébastien Houbre. Et puis après, c'est une écriture plateau, donc on a fini d'écrire le spectacle ensemble sur scène. Voilà, c'est ça que ça veut dire, l'écriture plateau. Mais à la base, il y a quand même une base écrite par Sébastien. Nous, en tant que comédiens, on avait envie de parler de ce sujet de société qui nous semblait très important. Et puis, en tant que parents également, parce qu'on est confrontés, on a un adolescent à la maison qui a 13 ans, il a des copains, on travaille dans le milieu scolaire, on est confronté tous les jours à la jeunesse et aux adolescents et leurs préoccupations. Et voilà, donc ça nous a semblé normal et important de parler de ce sujet-là. Et puis, c'est un spectacle qui a été co-créé avec la Cabane des Secrets, située à Vanier, dans les Vosges, dans le 88, et nous a soutenus, qui nous soutient encore, qui donc a co-réalisé le spectacle et qui nous a fait pas mal tourner également dans les Vosges. Ça leur tenait aussi à cœur. C'est eux qui ont été à l'initiative, en fait, parce que ils nous ont demandé si on serait intéressé d'écrire sur ce sujet parce que ils s'occupent d'un centre de loisirs dans les Vosges, entre autres, et ils avaient plusieurs jeunes qui étaient confrontés à un changement de genre, voilà, et donc ils voulaient pouvoir libérer la parole, que les jeunes soient un peu au fait, que ce soit pas tabou, qu'on explique réellement ce qu'il en était, voilà. Bon, je m'arrête plus de parler, donc je m'arrête, si, maman.
2: Oui.
4: En gros, voilà.
2: Oui. Merci. Alors, le titre de la pièce, déjà, le genre banane, c'est un titre assez original. Alors, pourquoi ce titre ?
0: Pourquoi ce titre ? Parce que les deux personnages qu'on incarne dans le spectacle, ce sont deux comédiens sur le retour qui sont, eux, et notamment plus lui, coincés dans un spectacle très typé années 80, un spectacle dont ils n'arrivent pas à sortir et qu'ils jouent depuis des années, des années, des années, et qui est exclusivement centré autour de la banane. Donc le monsieur est assez obsédé par la banane. Mmh. Et en fait, il y a un petit parallèle qui est fait entre ce monsieur qui n'arrive pas à sortir de son spectacle et qui n'arrive pas non plus à sortir de ses idées reçues de manière un peu générale. Voilà.
2: Mais alors, mais derrière la banane, est-ce qu'il n'y a pas un symbole phallique ?
0: Ah, alors ça, je vous laisse avec vos opinions, monsieur. Non, effectivement, bien sûr, on est obligé d'y penser. Mmh. Nous, n'avions pas pensé d'abord, effectivement. Mmh. Alors. Mais oui, vous n'êtes pas le premier à faire cette remarque. Et effectivement, pourquoi pas, d'ailleurs, la pochette est assez inspirée, je ne sais pas si vous connaissez, mais du premier album du Velvet Underground, qui avait été dessiné par Andy Warhol, qui, effectivement, lui, n'était pas du tout innocent par rapport à ce symbole phallique.
2: Parce que dans l'article de présentation du République Lorrain, donc on apprend que lui s'appelle Banano, et elle s'appelle Banana, et qu'elle n'aime plus la banane. Et c'est exposé au quotidien, en profitant de l'occasion pour annoncer que le fils veut changer de genre. C'est pour ça que je faisais référence à cette idée de symbole phallique.
0: Ah oui, alors qu'elle n'aime plus la banane, c'est juste qu'elle a profité de ce spectacle dans lequel elle est coincée. Mais effectivement, vous faites bien en parler, parce que du coup, dans le spectacle, parce que c'est un peu moins innocent qu'il n'y paraît, on assiste aussi à cette émancipation de cette dame en même temps que l'émancipation de son fils. Voilà, donc il y a un petit parallèle qui est fait. Et de son émancipation à lui, qui finalement se laisse gagner un petit peu par ce jeu. Voilà, parce que nous, dans le spectacle, on se met vraiment du côté des parents c'est un spectacle sur l'ouverture d'esprit, finalement, donc, de manière générale. Sur le vivre ensemble et l'ouverture d'esprit, c'est un spectacle qu'on joue beaucoup dans le milieu scolaire également. Lorsqu'il s'agit d'intervenir sur le vivre ensemble, donc sur l'ouverture d'esprit, voilà.
2: Oui, parce que vous savez.
0: Effectivement, toutes les petites coquineries ne sont pas
2: complètement innocentes, peut-être.
0: Non, oui, bien sûr, c'est bien. Ça fait partie un petit peu de l'effort qu'on fait de la double lecture, et puis parce qu'il s'agit que les enfants puissent venir voir ce spectacle, et puis il s'agit que les parents qui viennent puissent y voir aussi quelques petites choses que tout le monde ne verrait pas forcément, voilà.
2: Alors, dans cette pièce, vous voulez justement un peu normaliser, si l'on peut dire, ce genre de problème, pour que les parents ne se sentent pas, qui sont éventuellement concernés par ça, ne se sentent pas seuls face à ce type de situation.
0: Oui, effectivement, c'est l'occasion des gens qui viennent voir un peu ce spectacle, c'est l'occasion aussi de prendre un petit peu la parole sur des expériences. On a déjà eu des témoignages du public qui était là, qui nous ont fait retour d'expérience sur ce sujet, et sur ce sujet et sur tous les sujets qui
3: auxquels les parents peuvent être confrontés sans être véritablement armés. Mmh. Voilà.
2: Alors, que... oui, allez-y.
3: Oui, non, non, c'était pour dire que Aurélie avait déjà fait un spectacle sur sur cette question, orienté plus vers vers les jeunes. Et effectivement, nous, on a, en tant que parents, parce que nous sommes un couple dans la vie avec Aurélie Bernheim, je ne cache pas. Et voilà, on a déjà été confrontés à ce genre de questions. Puis, comme nous, notre outil, c'est le spectacle. Donc, on a fabriqué un spectacle. Et je tiens à le signaler, c'est pas un spectacle donneur de leçons. C'est pas parce que nous, en plus, on n'est pas là pour donner des clés. On est juste là pour témoigner de du désemparement auquel des parents peuvent être confrontés sans être armés. Et c'est un spectacle frais. Hein. Je dis ça frais, c'est pas forcément par rapport à la météo. Mmh. Mais c'est un spectacle drôle dans lequel nous amusons beaucoup. Voilà. On est vraiment sur la dérision du métier de comédien, c'est-à-dire qu'on est là pour s'amuser. On fait toute une première partie autour de la banane qui peut être désorientée au départ, mais le sujet arrive très vite après. Voilà, nous on est là vraiment pour s'amuser tous les deux, et on espère que le public s'amuse aussi. Voilà.
2: Alors justement, c'est ça qui est important. Alors Aurélie l'a dit, on assiste à travers le monde à la remise en cause de l'avortement, du droit à l'avortement, à la condamnation de l'homosexualité dans certains pays, et puis également à la condamnation de certains ouvrages parce que ils feraient la promotion ou de l'homosexualité ou justement du changement de genre. Et donc vous voulez aller un peu contre ces idées-là.
3: Oui, exactement. Nous, qui nous mettons plutôt vers dans la frange progressiste, au moins dans les idées. Mmh. Voilà. Donc après, on est toujours progressiste. On est toujours, on a toujours des leçons à prendre. Mais effectivement, oui, on était assez atterrés par cette marge d'un certain monde qui a tendance à revenir sur beaucoup d'avancées qui ont été gagnées au cours des 30-40 dernières années. Effectivement, on assiste à un recul de l'ouverture d'esprit qui nous fait un peu peur. Mmh. Voilà. Donc effectivement, quand on dit la transition de genre, on parle effectivement aussi ne serait-ce que tout simplement l'homosexualité, sur tout ce qui est, comme le disait Aurélie tout à l'heure, sur tout ce qui est liberté personnelle finalement. Mmh. Voilà. Et alors on va pas rentrer dans la politique, mais on a quand même une des plus grandes démocraties qui est une vitrine de la démocratie dans le monde, à savoir les États-Unis, qui quand même nous montre des signes assez négatifs sur ces sujets.
2: Mmh. Alors voilà. Comme je le disais, dans certains pays, on condamne certains ouvrages parce qu'on considère qu'ils font de la promotion ou de l'homosexualité ou du changement de genre. Vous, dans votre pièce, ça n'est pas le but. C'est surtout de dédramatiser des situations.
3: Exactement, c'est très bien dit. On n'est pas là pour faire la promotion ou l'apologie de quoi que ce soit, sinon de l'ouverture d'esprit. Voilà. Mais effectivement, non, on est là pour témoigner, effectivement, et pour
4: dédramatiser, c'est très bien. Et et souvent, on a eu des parents à la fin du spectacle qui sont venus juste nous remercier en nous disant merci de nous donner la parole finalement par rapport au personnage, voilà, grâce au personnage, les parents ont un peu leur mot à dire, leur parole. Et oui, c'est ça. On n'est vraiment pas là-dedans. C'est important de dire ça parce qu'effectivement, on est aussi, on comprend aussi que ce soit pas forcément évident pour tout le monde. Le changement, c'est jamais évident pour tout le monde. Quand on est confronté au changement de genre dans sa famille, c'est loin d'être évident. En premier, pour la personne qui veut changer de genre, et puis aussi pour l'entourage, voilà. Évidemment, on comprend que ce soit pas si évident que ça dès le départ, mais après, est-ce que la liberté ne doit pas primer en premier? Il n'empêche pas que derrière tout ça, il y a des problématiques, il y a des difficultés, des problématiques, je sais pas, c'est peut-être pas le mot, mais des difficultés, évidemment. Ça engendre des difficultés, des questionnements, peut-être remise en question, j'en sais rien, nous on essaye de manière humoristique de parler de sujets un peu sérieux, voilà.
2: Oui, c'est important d'insister sur la dimension humoristique, même
3: bien
2: si c'est un sujet sérieux.
3: Oui, bien sûr. Il y a des associations comme en Lorraine, par exemple, on sait qu'il y a des associations comme Couleur Gay qui sont beaucoup plus à même de proposer des actions de médiation informatives sur ce genre de sujet. Nous, effectivement, on n'est pas du tout là-dedans, on fait juste un petit témoignage en essayant de faire ce qu'on sait faire à peu près, c'est savoir s'amuser et dédramatiser, exactement.
2: Alors, la question, c'est à qui s'adresse ce spectacle? Est-ce qu'on peut venir avec des enfants de jeunes ou est-ce que c'est plutôt des ados et bien sûr les parents,
3: hein? Nous, alors, le spectacle, on l'avait proposé à partir de 12 ans. Mm-hmm. Voilà. Je sais qu'il y a déjà eu des enfants bien plus jeunes qui ont assisté au spectacle et qui se sont bien amusés. Alors voilà, il y a un enfant ne va pas entendre les mêmes choses forcément, ne va pas tilter sur les mêmes choses qu'un adulte qui a tout son background culturel et sociologique, voilà. Mais a priori, on a déjà eu des enfants, je sais qu'il y a eu des enfants même de 9 ans qui s'étaient bien amusés. Nous, on l'avait ciblé à partir de 12 ans et plus pour un public scolaire, hein. C'est ce qu'on avait...
4: On estime que le public scolaire, c'est encore un peu particulier, il n'y a pas l'accompagnement parental. Venir voir un spectacle avec ses parents, c'est pas la même démarche, c'est pas la même approche, et puis ils peuvent en discuter avec les parents en amont, pendant, après. Bon, ce qui est le cas aussi avec le milieu scolaire, hein. Mais voilà, donc pour un public, tout public, ce qui est le cas de la représentation de demain, effectivement, voilà, on va dire, je sais pas, pour le collège peut-être, entre le collège...
2: Pré-ado et ado, quoi.
4: Voilà, c'est ça,
2: exactement. Alors, ça c'est pour demain à 14h, ça sera dans une salle, à la médiathèque du Grand Longwy, Jean-Paul Durieux, mais il y aura également une représentation en plein air.
3: Oui.
2: À Longwy, le 9 août.
3: Le 9 août, dans le cadre des sièges musicales.
2: Voilà, des nuits de Longwy, tout à fait.
3: Exactement.
2: Donc là, c'est un peu différent, parce que jouer dans une salle, pour vous artistes, c'est relativement facile à organiser. Par contre, jouer en plein air, avec le vent, le cadre, etc., c'est moins facile à organiser, peut-être.
3: Oui, effectivement, il y a 2-3 petites précautions qu'on est... surtout que... Moi, connaissant Longwy, je sais qu'au mois d'août, il n'est pas impossible qu'il puisse avoir un petit peu de pluie, par exemple. Donc, ça peut arriver.
2: Ça peut arriver, oui, c'est vrai. Rare, mais ça arrive, oui.
3: Ça y est arrivé, voilà.
2: Ouais. Donc, voilà, si on peut...
3: C'est quelque chose qu'on est obligé d'anticiper, quoi, ce qu'on appelle une solution de repli, par exemple.
2: Oui.
4: Après, on est habitué, on a fait, voilà, ça fait 20 ans qu'on fait ce métier, on a beaucoup tourné avec une compagnie qui s'appelait le Théâtre des Loges, en Ile-de-France, et on partait les étés en tournée, on allait jouer sur les places de village, dans les jardins, dans les parcs, dans les châteaux, etc. Donc, le travail du comédien en plein air, le théâtre en plein air, on connaît, on aime ça. Voilà, ça apporte aussi de très belles choses. Il y a le bruit du vent dans les arbres, les feuilles, les oiseaux, un enfant qui passe, qui rigole. Enfin voilà, il peut y avoir aussi pas mal de choses assez jolies, assez poétiques. Voilà, puis la nature, voilà, l'extérieur, c'est finalement un décor naturel qu'on aime bien. Voilà. Alors effectivement, il y a quelques problématiques. Il faut pousser un peu plus la voix, mais ça, on en a. L'articulation, mais ça, on sait faire aussi. Et puis voilà. Mais sinon, c'est toujours un joli moment d'extérieur, le plein air. C'est pas simple, c'est moins simple peut-être, moins évident effectivement. C'est pas donné à tout le monde d'être tout à fait à l'aise en plein air. Mais ça reste quelque chose qu'on apprécie aussi bien Sébastien que vous.
3: Et puis aussi pour juste rajouter une petite chose, c'est qu'on a un spectacle qui est très léger techniquement parlant, voilà.
2: D'accord.
3: Ce qui simplifie un peu le fait de s'installer dans des lieux qui ne sont pas forcément dédiés au théâtre.
2: D'autres projets pendant l'été de votre part?
3: Oui, alors on a d'autres spectacles. Moi, pour parler que de moi, j'ai un spectacle qui s'appelle Don Chicotte, qui est un conteur, chanteur, troubadour, chasseur de bêtises humaines, qui va à la rencontre des gens pour proposer des petits spectacles, des petites formes très interactives, qui sera en tournée dans les Vosges cet été, la première semaine de juillet, avec la Cabane des Sauterets notamment. voilà, une petite escapade à bicyclette, donc mobilité douce de ville en ville, voilà. Dans lesquels il y aura des spectacles, dont il sera accompagné d'une petite cohorte de jeunes gens qui feront la balade à vélo avec lui. Voilà.
2: Et vous, Aurélie?
4: Oui.
2: D'autres projets?
4: Oui, et ben effectivement, alors moi, mais aussi Sébastien, il y a un projet qui s'appelle Culturathlon. Culturathlon, c'est pas facile de dire. voilà, qui est un projet qu'on co-réalise avec la mairie de Mont-Saint-Martin.
3: De Longwy.
4: La mairie de Longwy. Et donc, on va travailler avec des centres de loisirs, des enfants qui vont être au centre de loisirs cet été, au mois de juillet. Et où on va les faire, travailler l'expression théâtrale pendant une semaine. En rapport avec, je laisse Sébastien continuer.
3: Oui, c'est un dispositif donc qui est soutenu par le Grand Longwy, soutenu par le département 54 et par la CAF également, et ainsi que la mairie de Longwy. Il faut le préciser parce que c'est dans le cadre de politique de la ville. Donc l'idée, c'est de proposer une semaine d'expression sportive et théâtrale aux enfants. C'est-à-dire que ce Culturathlon propose d'organiser quelque chose comme des Olympiades qui mêlent l'activité physique et l'activité artistique. Voilà. Donc, l'activité, l'expression artistique sera mise sur le même plan que l'expressivité sportive. Voilà.
2: Merci à tous les deux, Sébastien Houbre et Aurélie Bernheim, d'avoir présenté à la fois vos activités et puis surtout la pièce que vous allez présenter demain à 14h à la médiathèque intercommunale Jean-Paul Durieux de Longwy. Et c'est un spectacle gratuit qui dure combien de temps ?
3: Qui dure une petite heure.
2: Heure, donc c'est raisonnable pour les enfants aussi.
3: Exactement. De toute façon, c'est quelque chose qui est calibré pour un public plutôt jeune et plutôt dans le cadre scolaire. Donc après, il y a toujours un petit échange avec les gens qui peut durer un petit peu, mais ça, c'est selon les représentations.
2: Merci bien, bonne représentation à vous.
4: Merci à vous, bonne journée.
2: Au revoir.
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2: On accueille notre deuxième invité, c'est Patrice Zolfo, que vous connaissez puisqu'il anime comme moi cette matinale plusieurs fois par semaine. Mais aujourd'hui, je l'ai invité parce que il est devenu, depuis la semaine dernière, le nouveau président de notre radio, Radio Aria. Donc merci Patrice d'être là aujourd'hui.
3: Merci Christian de m'avoir invité.
2: Et d'être l'interviewé du jour.
3: Je suis tout à fait charmé que l'ancien président interviewe le nouveau président.
2: Tout à fait. Mais on va essayer de rester professionnel.
3: Bien sûr.
2: Donc effectivement, la semaine dernière s'est déroulée l'Assemblée Générale de notre radio, qui s'est bien déroulée, qui a fait le point sur l'activité 2025, qui a montré que la situation budgétaire était rétablie, et qui a montré qu'on avait avancé ces dernières années, notamment en termes de remplacement de matériel, de mise en place de nouvelles grilles des programmes, et puis également sur d'autres aspects, même s'il y a des aspects plus négatifs, comme par exemple une procédure devant le Conseil des prud'hommes. Et donc, suite à l'Assemblée Générale, comme je l'avais annoncé à plusieurs reprises, j'étais un président de transition pour remettre en ordre la radio, j'ai passé la main, et c'est vous qui êtes devenu le nouveau président de Radio Aria. Avec quels objectifs, quelles orientations?
3: Pour commencer, Christian... Vous avez présenté l'ordre général de cette dernière assemblée générale, et puis moi il me paraissait important pour démarrer cette interview de dire que de remercier l'ancien président pour le travail accompli depuis 2022, parce qu'effectivement la radio était dans de grosses difficultés avec un redressement judiciaire, et il y a un travail très conséquent qui a été fait pendant 3 ou 4 ans pour arriver aujourd'hui effectivement à une situation qui est beaucoup plus saine, même si elle n'est pas encore formidable. Mais en tout cas, bravo et encore merci à Christian Ariès, l'ancien président, pour le travail accompli avec toute une équipe autour de lui. Et déjà, c'est la première chose que je souhaite faire, c'est de poursuivre Georges et tous les membres du conseil d'administration, et puis les adhérents aussi qui ont continué à faire confiance à la radio. Voilà, je tenais à le dire. Quels objectifs? Les objectifs, ils sont assez simples. Il y a eu une assemblée générale avec un rapport d'orientation qui a été adopté à l'unanimité. Donc c'est de poursuivre, de réaliser ces orientations 2026 et puis les années qui viendront derrière. Donc voilà, effectivement, comme ça a été dit, les comptes ont été rétablis, la situation est plus saine, mais il faut bien entendu maintenant pérenniser l'équilibre de ces comptes, ne pas faire n'importe quoi. Continuer à gérer, je vais dire, entre guillemets, en bon père de famille. Voilà. On sait que la radio a un budget de l'ordre de 55 000 euros. Voilà, on aimerait bien que le budget soit plus conséquent, qu'on ait plus de moyens financiers pour faire plus de choses. Donc il faut pérenniser cette situation. Là aussi, effectivement, des choses ont déjà été réalisées au point de vue renouvellement du matériel, mais il y a encore beaucoup de choses à faire pour améliorer, le fonctionnement de la radio, y compris l'accueil de nos invités en direct, donc avec des remplacements de micros, des remplacements de casques, de l'amélioration un petit peu du matériel, y compris d'ordinateurs pour le technicien, pour la secrétaire, et qui peuvent aussi servir aux bénévoles qui viennent ici travailler à la radio. Et puis, poursuivre, développer la radio en termes d'animation, donc avec la recherche de nouvelles émissions, ce qui nécessite aussi peut-être de rechercher de nouveaux animateurs bénévoles qui pourraient participer à ces améliorations. Et élargir la visibilité de la radio, non seulement en termes de communication interne avec les réseaux sociaux, le site internet de la radio, etc., mais aussi avec l'extérieur, avec des collaborations, diverses collaborations qui existent déjà, mais qui pourraient peut-être se développer. On pense bien entendu à nos amis et confrères du Républicain Lorrain, mais également à d'autres journaux vers qui on pourrait se tourner. On pense notamment avec les réseaux sociaux, le site internet de la radio, etc., mais aussi avec l'extérieur, avec des collaborations, diverses collaborations qui existent déjà, mais qui pourraient peut-être se développer. On pense bien entendu à nos amis et confrères du Républicain Lorrain, mais également à d'autres journaux vers qui on pourrait se tourner. On pense notamment aux journaux frontaliers ou transfrontaliers.

0: Des évolutions qui à venir par rapport à cette structure, mais bon, peu importe, on n'est pas là pour parler de ça. Enfin voilà, les objectifs ont été définis par le rapport d'orientation et ma volonté, c'est de poursuivre ces objectifs et d'essayer de les assurer du mieux que je pourrais.
1: Oui, il faut préciser que la passation de relais avait été anticipée, que ça
0: Oui,
1: avait
0: bien
1: été
0: sûr, bien
1: envisagé déjà
0: sûr.
1: précédemment, et que le rapport
0: Ça
1: d'orientation a été
0: s'est pas fait
1: présenté
0: comme ça
1: conjointement.
0: le 19 mai, en 1 heure de temps à l'Assemblée générale. Tout ça a été préparé.
1: Alors, dans les problèmes techniques, il y en a un qui est actuel, puisqu'il y en a eu hier une panne près de l'émetteur sur la tour Turenne. Et donc aujourd'hui, je le précise, on fonctionne en
0: En
1: mono
0: mono.
1: parce qu'on a cette panne et c'est un
0: C'est
1: nouveau
0: vrai.
1: problème à régler pour qu'on puisse revenir à un fonctionnement normal. Dans les
0: Donc
1: autres.
0: là, ça nécessite peut-être effectivement quelques investissements qui n'étaient pas nécessairement prévus. Donc c'est pour ça qu'il faut continuer à gérer correctement les choses.
1: Alors justement, restons sur le budget. Donc le budget à peu près de 50 à 55 000 euros. Là-dedans, c'est le fonds de soutien à l'expression radiophonique qui représente le plus important, c'est 35 000 euros. Les subventions municipales sont limitées, c'est à peu près 10% de l'ensemble. Qu'en pensez-vous?
0: On pense que, enfin, je pense, et je crois que je ne suis pas le seul, qu'elles sont peut-être trop limitées et que la radio mériterait d'être un peu plus reconnue dans les collectivités. Alors, les collectivités directement qui nous concernent, bien entendu, c'est les 21 communes de l'agglomération de Longwy, mais au-delà, puisque on peut nous écouter juste dans le Longuyonnais, on peut également nous écouter jusque Villerutile, voire même au Daltiche. Ben, il y a peut-être effectivement à travailler. Il y a de nouvelles équipes municipales qui se sont installées à l'occasion des élections municipales du mois de mars dernier. Donc il faut peut-être effectivement s'adresser à elles, voilà, se tourner vers elles pour bien faire comprendre que la radio, elle est utile aux municipalités, elle est utile aux associations des communes. Et je crois que les communes peuvent être un point, les communes et les municipalités peuvent être un point d'appui essentiel, mais il faut que ça soit un peu du donnant-donnant, une véritable collaboration, non seulement pour justement donner plus de visibilité à la radio, mais en même temps pour qu'elle soit plus visible, il lui faut un peu plus de moyens, donc ça mériterait qu'il y ait non seulement quelques subventions très minime qui augmente un peu, et peut-être des subventions qui ne sont pas accordées par certaines communes, et qu'elles puissent comprendre que c'est leur intérêt de travailler et de collaborer avec Radio Aria.
1: Tout en gardant notre indépendance et notre caractère apolitique.
0: Bien sûr, non, mais ça on est d'accord.
1: Ah, voilà, c'est pas parce qu'il y a une
0: Je,
1: subvention que
0: je, moi je
1: on
0: suis
1: est
0: fidèle,
1: inféodé.
0: je resterai fidèle à la, à la, au fait que Radio Aria est une radio associative. Elle fonctionne comme une radio associative, et il n'est pas du tout question dans ma tête, mais même dans la tête du conseil d'administration et des adhérents à l'Assemblée générale, à des adhérents à Radio Aria, de changer les choses.
1: Alors, autre sujet, la radio, elle est écoutée gratuitement, et sur Internet et sur la FM, mais c'est une association, il y a donc des adhérents. Aujourd'hui, le nombre d'adhérents est illimité, c'est de moins d'une
0: Une
1: cinquantaine, mais
0: cinquantaine.
1: ça peut aussi être une piste de ressources supplémentaires.
0: Oui, bien sûr. Ben c'est ça aussi, donner plus de visibilité à la radio. C'est aussi développer le nombre d'adhérents de la radio, bien entendu. Voilà. Alors, les cotisations sont minimes, hein, 20 euros pour une personne individuelle, 40 euros pour une association. Voilà, on reçoit pas mal de personnes, on reçoit pas mal d'invités ici à notre micro du lundi au vendredi, tous les matins, et également le lundi dans l'émission sport à 11 h. Bon, ben, ce serait peut-être bien aussi que les personnes qui viennent à titre individuel ou représentant des associations, quand elles viennent au micro, peut-être se fassent le geste de rejoindre Radio Aria en devenant adhérent de la radio, et ça ferait augmenter le nombre d'adhérents et ça apporterait quelques subsides complémentaires, en rappelant que les sommes sont quand même assez minimes.
1: Alors, autre piste, on est une radio sans publicité, mais on peut passer ce qu'on appelle des messages d'intérêt collectif. Là aussi, il y a peut-être une piste à développer.
0: Oui, bien sûr. Voilà, ben Léonie qui est là, ici en face de moi dans le studio, justement, avant de venir là dans le studio, on l'évoquait ensemble. Peut-être aussi un travail qu'on va développer tous les deux cet été, de contact, voilà, de contacts, de relations, de rendez-vous pour essayer de développer cet aspect-là des choses.
1: Alors, message d'intérêt collectif, hein, c'est pas de la publicité, donc, pour nos auditeurs. Non.

0: On a bien compris, oui, on a bien compris.
1: Et alors, autre élément, vous avez évoqué le remplacement du matériel, donc il y a des micros qui sont anciens et des pieds de micro à remplacer, mais on a aussi réfléchi pendant cette Assemblée Générale sur la mise en place de systèmes de vidéo de façon à pouvoir voir...
0: Comme le font les grandes radios,
1: oui. Les grands médias, oui.
0: Oui, oui, bien sûr. Voilà, un système de vidéo que, notamment, que pour les émissions en direct, on pense bien entendu à la matinale, c'est l'émission phare de Radio Aria. D'ailleurs, il y a un sondage, on a proposé un sondage lors de l'Assemblée Générale, et on se rend compte que, pour savoir un peu qui regardait, quelles émissions étaient écoutées, et il ressort effectivement qu'il y a un très fort taux, un très fort pourcentage d'écoute de la matinale. Donc l'idéal, ça serait effectivement de pouvoir non seulement continuer à la diffuser sur les ondes et également sur Internet, mais également de pouvoir faire, comme d'autres radios le font, de pouvoir montrer les images de la matinale, des animateurs et des invités qui y passent. C'est aussi un investissement assez conséquent, mais sur lequel il faut effectivement continuer à travailler. C'est peut-être ça. C'est un plus certain pour la radio à l'avenir.
1: Alors, plus spécifiquement pour les radios en FM, il y a l'annonce du passage en DAB+, à terme. Donc là aussi, c'est un axe de travail.
0: Oui. J'avoue que les éléments techniques, c'est encore un peu pour moi un petit peu compliqué parce que je suis pas vraiment c'est pas mon fort la technique, je l'admets, mais effectivement c'est quelque chose dont on parle depuis un moment et il faudra que je comprenne bien l'intérêt technique. De toute façon, ça va être une plus ou moins une obligation.
1: Pour nos auditeurs,
0: donc il faudra y passer quoi.
1: Simplement, c'est comme pour la télévision qui est passée en numérique en TNT, et bien les radios vont passer en numérique, en diffusion numérique, en DAB+, de FM en DAB+. Mais pour l'instant, notre territoire n'est pas desservi et donc on a effectivement le temps d'envisager cette évolution. Alors, au-delà, une radio locale, vous disiez, c'est important dans le paysage d'un territoire, mais on est fortement concurrencé par les médias, sur Internet, les informations en continu, etc., etc. Est-ce qu'il y a encore une spécificité des radios locales, justement, par rapport à ça?
0: Oui, bien sûr. Bien sûr, c'est la proximité. C'est ça qui est essentiel. Et puis, oui, c'est vrai dans notre secteur, il y a quelques radios qui émettent uniquement sur Internet, mais il y a un avantage certain pour Radio Aria. C'est qu'il y a l'Internet, mais l'Internet vient après la diffusion FM, donc la diffusion radio. Moi, je pense que... Enfin, en même temps, Radio Aria, c'est une histoire. Ça vient de quelque chose. C'est pas que ça vient directement de Lorraine Cœur d'Acier, mais il y a toute une histoire dans la création de Radio Aria et dans sa présence sur le bassin. Je veux dire, quand je parle de bassin, c'est le grand bassin de vie, c'est pas seulement l'agglomération de Longwy. Radio Aria a toute son importance. Elle existe depuis 42 ans maintenant, puisque on a fêté les 40 ans en 2024, il y a 2 ans. Le Radio Aria a toute sa place et toutes les radios. Je maintiens à l'idée de radio associative, surtout de maintenir cet objectif-là pour Radio Aria, de pas devenir une radio privée demain. C'est bien de rester une radio associative.
1: Oui, on l'a bien vu à l'occasion des élections municipales. Aujourd'hui, chacun peut faire une télévision à partir des outils Internet, avec WhatsApp et autres. Est-ce que ça concurrence pas justement le rôle des radios locales comme la nôtre ?
0: Certainement, bien sûr que l'évolution technologique, l'évolution des réseaux, etc., peut concurrencer. Mais en ouvrant certaines émissions de Radio Aria à la diffusion vidéo, c'est quelque part aussi passer cette étape et arriver à cette étape-là pour quelque part faire face à la concurrence. Mais je mettrais en concurrence entre guillemets parce que je pense que, je me trompe peut-être, l'avenir dira, mais je pense pas réellement que Radio Aria, une radio comme Radio Aria soit menacée à l'avenir directement. Maintenant, les choses évoluent tellement vite, peut-être que demain, Radio Aria diffusera à base d'intelligence artificielle, il y aura plus d'animateurs, il y aura plus de présidents, il y aura plus de conseils d'administration. Sait-on jamais, mais on n'en est pas là, quoi.
1: Alors, il y a un public qui n'utilise plus, n'écoute plus vraiment les radios, c'est le public des jeunes, qui effectivement maintenant regardent TikTok, utilisent d'autres médias. Comment faire pour intéresser les jeunes à l'écoute d'une radio comme la nôtre ?
0: Ben, en leur proposant des émissions qui correspondent à ce qu'ils souhaitent écouter. Voilà.
1: Mais pour qu'ils fassent eux-mêmes.
0: Oui, bien sûr. Pour ça, c'est pas à des animateurs qui ont plus de 50 ans, plus de 60 ans de faire ce genre d'émission. Donc l'idéal, quand on dit de faire venir de nouveaux bénévoles pour développer de nouvelles émissions, ça serait bien effectivement que des jeunes bénévoles s'investissent dans la radio et viennent faire des émissions de jeunes pour les jeunes. Donc l'appel est lancé, bien entendu, à tous les bénévoles, quel que soit l'âge, mais particulièrement aux jeunes. Voilà.
1: Alors, sur la gestion de l'association, justement, il y a un conseil d'administration qui est maintenant de 12 membres. Il y a des nouveaux qui sont arrivés, mais il y a aussi des anciens qui sont partis. Là aussi, vous êtes toujours à la recherche de bénévoles.
0: C'est ce que je viens de dire, ouais, bien sûr.
1: À la fois pour la radio, les émissions, mais
0: à la fois pour la gestion et le conseil d'administration.
1: Voilà. Alors, on accueille dans le nouveau conseil d'administration de nouveau Philippe Spielmann, notamment, qui nous a rejoint.
0: Michel Lacroix, Madame Renaudin, Marie-France, tout à fait, qui sont entrées, c'est des personnes de qualité, qui peuvent apporter quelque chose, une certaine vision. Je vais prendre l'exemple de Philippe Spielmann, notamment en termes de réflexion sur la culture, etc. Mais là aussi, c'est des émissions intéressantes qui pourraient être développées. On parlait des jeunes, mais il y a peut-être aussi des émissions à faire, effectivement, sur la culture, sur le cinéma. Donc là aussi, l'appel est lancé. S'il y a effectivement des personnes qui voudraient faire part de leur passion dans ces domaines et venir faire des émissions à Radio Aria, elles sont évidemment les bienvenues. Et on a suffisamment d'expérience et de compétences avec des animateurs qui font des émissions, comment dire, à distance, entre guillemets, c'est-à-dire, je pense à Yves Godot, je pense à Gilles Martin, qui font l'émission jazz, l'autre l'émission de country, et Georges, bien entendu, qui fait toute une série d'émissions. Ils sont tous venus présenter tout ça au micro de Radio Aria il n'y a pas très longtemps, au cours des dernières semaines. Il n'y a pas besoin d'être nécessairement au micro de Radio Aria pour pouvoir développer des émissions et les diffuser, nous aussi bien en FM que sur Internet.
1: Voilà, et puis dans le conseil d'administration, il y a toujours Vincent Cersosimo, Robert Collin, Yves Godot.
0: Il faut s'appuyer sur l'expérience.
1: Georges Latrie, Dominique Mauvais, Majid Mejira, et puis également Mathieu Servagi, pour montrer aussi la diversité.
0: Oui, il y a toujours Christian Arias aussi, là, quand même,
1: et
0: faut
1: de
0: le
1: notre
0: dire.
1: Conseil d'administration. Et puis, pour vous accompagner dans la tâche de président, il y a Robert Collin, vice-président, Georges Latrie qui reste
0: trésorier. Qui maîtrise fort bien ce sujet et qui a d'énormes compétences dans ce domaine.
1: Vincent Cersosibo comme secrétaire et Dominique Mauvais comme secrétaire adjointe. Voilà l'équipe qui va vous entourer, ainsi que les autres membres du conseil d'administration. Merci Patrice Zolfo de cette interview en tant que nouveau président de Radio Aria. Et puis on vous retrouve dès lundi
0: comme animateur
1: de la matinale. Et une petite pause musicale.

0: 19h.
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4: Le 15 août 2025, une agression raciste s'est, semble-t-il, transformée en chasse à l'homme noir. Ça s'est passé ici, à Royères-de-Vassivière, un village de quelques 600 habitants au cœur de la Creuse. Une nuit qui restera marquée dans la mémoire de ce village où le RN est arrivé en tête lors des dernières élections législatives.
5: Pagaille, à Royères-de-Vassivière, une enquête sonore au cœur d'un village fracturé. Un documentaire d'Alexandre Hérault, réalisé par Vincent Deck, produit par Blast.
6: C'était lors visiblement de la fête du 15 août. C'est à Royères-de-Vassivière, en fin de soirée. Il y a eu une altercation entre deux groupes, dont l'un, parmi ceux qui étaient là, un jeune noir, d'où ensuite la chasse aux nègres qui est dénoncée.
7: Oui, alors ça serait produit vers 1h30 du matin. Un élu municipal et un membre du comité d'organisation, puisqu'il y avait cette fête, s'en serait pris à la seule personne noire de la bande, proférant des injures à caractère raciste. Et ils n'ont pas seulement tenu des propos racistes, ils se sont mis à pourchasser les victimes, dont cette personne dans les rues de la ville, en essayant de les attraper. Les expressions de chasse aux nègres et on va se le faire auraient alors été prononcées, selon ceux qui ont assisté à la scène. Et c'est finalement l'intervention de la gendarmerie qui a mis fin aux violences. Forcément, dans ce village de 500 habitants, c'est le choc.
5: Maître Colline Bouillon, tout d'abord, comment cette affaire vous est parvenue ?
8: Alors moi, je suis contactée après que les victimes aient pris la décision de déposer plainte. Et c'est comme ça que j'arrive à Royères-de-Vassivière. Quand on me contacte, on m'informe qu'il s'agit de violences à caractère raciste. Mais quand j'entends le récit qui est fait par les victimes, j'ai l'impression que le sol se dérobe sous mes pieds. C'est-à-dire que je n'aurais jamais imaginé qu'il pouvait, dans un village français, lors d'une fête du 15 août, avoir lieu à de telles violences émanant, qui plus est, par de conseillers municipaux.
9: Maxime a une vingtaine d'années. Il est la principale victime. Mais Maxime, c'est un nom d'emprunt, car il a souhaité rester anonyme. Il vit à Royères depuis plusieurs années et travaille ici. En exclusivité pour le média, il nous raconte cette fameuse nuit au cours de laquelle il a été pourchassé.
10: C'est arrivé un peu plus tard. Le 15 août, c'est une soirée qui est organisée par le comité d'animation de Royères-de-Vassivière. Donc c'est chaque année, quoi. Et ce qui s'est passé, c'est que il devait être aux alentours de 2h, 2h30. Et nous, on est restés parce qu'il y avait une bonne ambiance encore aux tables. Et en fait, moi, de mon point de vue, ça s'est passé d'une fraction de seconde. C'est que les gens du comité ont débarqué, l'élu municipal cité et le président de la CCA. Ils ont débarqué et puis là, directement, c'est parti en live, quoi. Très rapidement, ils ont commencé à me dire... toi, allez, dégage, toi, tu dégages. Et donc, le président de la CCA qui a commencé à me dire « on va te buter, sale noire ». Donc, à ce moment-là, il y a eu un gros, gros remue. Et les potes avec qui j'étais m'ont dit « là, il faut fuir, il faut bouger ».
11: Et arrivé dans la rue de la médiathèque, on pensait les avoir semés. Puis un gros pick-up est arrivé, s'est garé. Et on avait après, justement... en lui disant « T'es où, sale noire, on va te tuer, espèce sale nègre, ici c'est la chasse aux nègres, t'as rien à faire ici, t'es chez nous ». Lui a réussi à partir et moi non. Du coup je suis resté, j'étais face à peut-être 15 personnes. Il y a une personne qui est arrivée qui m'a mis une patate, je suis tombé au sol. Puis je me suis mangé des coups de pied dans les côtes, dans le dos, les cervicales, dans la tête, partout. Puis à un moment ils ont lâché prise avec moi et ils se sont mis directement à reprendre leur pick-up. En disant on retourne à la chasse aux nègres et ils communiquaient par talkie-walkie. Donc dans notre tête on se dit, s'ils utilisent des talkie-walkie qu'ils utilisent pour la chasse, qu'est-ce qui nous prouve qu'ils n'ont pas leur propre fusil à eux ?
8: Les gendarmes auraient mis presque une heure à intervenir, d'une part, et n'auraient pas fait état de particulières suites après avoir entendu les discours. La victime principale a été raccompagnée, et sinon, c'est le silence, c'est le néant. Jusqu'à ce qu'une plainte, des plaintes soient déposées, jusqu'à ce que l'affaire soit visibilisée.
5: Maître Bouillon peut peut-être préciser ce que contient cette plainte.
8: Il y a des personnes qui se sont fait passer à tabac, clairement. On ne parle pas de personnes qui se sont fait pousser ou qui auraient reçu une claque. C'est des membres cassés, des jours d'ITT qui vont à ce jour entre 10 et 30 jours. Donc, c'est des faits qui sont extrêmement graves, qui suscitent en général l'ouverture d'une instruction judiciaire. Parce que on a rarement le cas où un groupe d'hommes se permettent de commettre de telles violences sans qu'on approfondisse une enquête, car deux personnes seulement étaient identifiées, alors que de nombreuses personnes étaient présentes selon les victimes et portaient des tenues qui signifiaient leur participation à l'organisation de la soirée du 15 août.
0: Moi, si j'avais été le maire de Royères-de-Vassivière, déjà, j'aurais liquidé le comité des fêtes.
5: Véronique Decker, correspondante locale du journal La Montagne.
0: On ne peut pas avoir un président du comité des fêtes qui est bourré à la fin de la fête et qui va taper des gens. Je pense que j'aurais proposé au conseil municipal qu'il ne soit plus élu, parce qu'un élu doit représenter sa population, pas lui taper dessus. Donc il y avait des limites. Je pense que le maire de Royères n'a pas été à la hauteur de l'enjeu. Et que s'il avait agi, ça aurait calmé le jeu. Et les policiers qui ont quand même, la gendarmerie a été appelée par les jeunes, ils n'ont pas contrôlé les voitures qu'ils ont vues. Et s'ils avaient fait souffler dans le ballon les conducteurs des voitures, on aurait eu des chasseurs à pied. Donc c'est l'absence de sanctions à la hauteur de ce qui s'était passé qui a fait monter les enjeux.
8: C'est le sentiment d'un village un peu à l'américaine où on peut être armé, on peut se défendre, on peut librement attaquer une personne en raison de sa couleur de peau et tout ça. On ne sait pas concernant les auteurs, à savoir si c'était leur coup d'essai ou s'ils disposaient, s'ils étaient dans des groupes WhatsApp ou autres qui diffusaient des messages à caractère raciste. On n'en sait rien. Il y a deux figures qui ressortent, peu banales. C'est-à-dire l'une d'entre elles est conseiller municipal. Et tous deux sont membres et présidents de l'ACCA, l'Association des chasseurs de Creuse. On voit bien que pour la gendarmerie de Royères, c'est très, ils connaissent le prénom et les surnoms de chacun des protagonistes qui sont évoqués. C'est des personnes avec qui, très certainement, ils boivent le café, avec lesquelles leurs enfants vont à l'école. Là, on est au cœur du village pour gérer des histoires du village. Donc ça encore, c'est un choix de la part de la justice, c'est-à-dire qu'il aurait suffi de saisir une gendarmerie qui soit délocalisée, mais ne serait-ce que de quelques dizaines de kilomètres.
5: Pauline et Quentin, comment elle a résonné pour vous, cette nouvelle ? Un effet de sidération ?
12: Ben un peu, ouais, quand même, parce que parler de trac, d'entendre des mots comme nègre, chasse à l'homme, etc., ça fait quand même un drôle d'effet. On est quand même en 2025 en France. Je sais pas, je trouve que c'est choquant.
13: Moi, j'ai appris la nouvelle, pas la première info que j'ai eue, c'est pas l'info de ce qui s'est passé à Royères. C'est l'info de quand il y a eu une manifestation en soutien aux victimes et que certaines personnes étaient en train de faire des saluts nazis en face de cette manifestation.
14: Mais c'était sur la place du village.
13: Et c'était sur la place du village. Une journaliste a été agressée aussi ce jour-là.
15: Ce qui s'est passé ensuite, maître Colline Bouillon, quelques jours après, c'est un rassemblement, quelques 250 personnes qui se sont réunies, et vous étiez là, et vous étiez présente. Quelle était l'ambiance lors de cette réunion ?
8: Il y avait lors de cette réunion une vraie volonté de s'affranchir de toute récupération politique. C'est à ce titre qu'aucun représentant politique ou d'associations de syndicats, d'ONG, n'a eu accès à la parole. Parce qu'en réalité, ce rassemblement, c'est un rassemblement populaire qui mélangeait toutes sortes de profils venus de différents endroits en Creuse et qui voulaient, au nom du vivre ensemble, témoigner de leur soutien à l'égard des victimes.
15: C'est lors de cette réunion, de cette manifestation, qu'on sent que le village commence à se diviser en deux. Comment vous analysez cette fracture ?
8: En réalité, je pense que les gens du village, de part et d'autre, ont le sentiment que cette histoire a permis une instrumentalisation et que leur village a été placé sous le feu des projecteurs à des fins autres que celles de défendre le vivre ensemble. Et c'est par peur de se retrouver au milieu de tout ça et de ne plus gérer la situation, je pense, que les victimes ont souhaité préserver leur parole. Et pendant ce rassemblement, il y avait également sur place des personnes qui contestaient le caractère raciste des faits, qui contestaient la réalité des violences qui se sont commises dans la nuit du 15 au 16 août 2025. Et j'en ai fait malheureusement les frais, car pendant mon intervention, deux personnes assurent avoir vu des saluts nazis commis légèrement en marge du rassemblement, ainsi que des menaces de mort et des injures sexistes à mon endroit lors de ma prise de parole.

0: avez sur le plateau de Mille Vaches, Arnaud Chapal. Comment le Parisien de la Creuse, représentant les écologistes, comment on aurait envie de planter le décor?
1: D'abord, c'est un pays qui est extrêmement attachant, avec des paysages magnifiques, naturels et tout ça. Et c'est une terre rude. On dit beaucoup que quand il y a quelqu'un qui arrive en Creuse, il ne se fait pas accepter tout de suite. Il faut qu'il passe le premier hiver.
0: Ceux qui y viennent, ceux dont on a besoin, c'est l'accueil. Et c'est aujourd'hui ce qui est peut-être mis à mal par cette histoire de Royères, de Vassivières.
1: Ouais, l'histoire de Royères, en fait, elle nous a tous pris par surprise. On a été stupéfaits, on a vraiment été choqués. Quelque part, on a été un peu naïfs. Parce que le terrain, il a été labouré par le travail de l'extrême droite, en fait. Il y a un discours ici, mené par l'extrême droite locale, qui est extrêmement clivant. Pour certains, la parole se libère. Et puis, au-delà de la parole, ben voilà, il y a des gens qui se sentent autorisés, qui se sentent protégés en allant attaquer quelqu'un qui est assis à une table juste parce qu'il n'a pas la même couleur de peau que lui. Et c'est là où je dis qu'on a été naïfs, parce qu'on aurait dû comprendre que ça ouvrait les vannes à des sentiments. Alors, on est obligé de relier ça à une situation économique difficile. On est une terre d'élevage. Les fermes ici, elles sont pas bien grandes. Donc il y a une frustration chez les agriculteurs de ne plus pouvoir gagner leur vie comme le faisaient leurs parents, leurs grands-parents, en allant vendre les bêtes au foirail et tout ça. C'est un système qui marche beaucoup moins facilement. Et donc les agriculteurs, ils sentent qu'ils sont dans la fin d'un monde qui leur a été un petit peu imposé, puisque maintenant il faut acheter plus de matériel, faut acheter plus de scie, faut avoir une ferme plus grande pour démarrer et tout ça. Et il y a quelqu'un qui va vous dire, bah c'est de la faute de l'autre là. Alors l'autre, bah ça va être l'immigré, hein, bien sûr. Alors les immigrés en Creuse, faut un peu les chercher. Ah oui, mais c'est la faute des gens qui sont au RSA. Oh là là, les gens qui sont au RSA, les assistés, vous savez. En Creuse, il y a 2300 personnes qui touchent le RSA. Donc cette agression de Royères, elle trouve sa source aussi dans un état d'esprit de gens qui comprennent plus très bien comment ça s'articule autour d'eux.
0: Quand on vient et qu'on débarque au milieu, même un mois et demi plus tard, on se rend compte qu'aujourd'hui, il n'est plus du tout le temps d'en parler. On a l'impression qu'il y a une volonté des habitants de Royères, de Vassivières, et même du plateau, de Mille Vaches, de se réapproprier leur récit.
1: Oui, et c'est leur histoire, c'est important, parce que, je disais, bon, la Creuse, c'est 114 000 habitants, hein. Il y a 4 vaches pour un habitant ici, donc on est entre soi. On n'a pas l'habitude de voir débarquer de Paris TF1, Libé, tous ces trucs-là, qu'est-ce qui se passe? On comprend plus, on maîtrise plus le truc. C'était la fête du village. Les gens, ils étaient là, ils étaient à table, ils buvaient un coup, ils discutaient, c'était rien du tout. Qu'est-ce qui se passe d'un seul coup pour qu'il y ait toutes les presses nationales qui débarquent? Ben, il se passe qu'il y a des gens qui ont crié « sale noir, on va te buter ». C'est pas ça qui se passe d'habitude ici. Donc moi, je comprends que la presse nationale soit venue, mais je comprends aussi que ça nous fasse perdre l'échelle qui est celle avec laquelle on travaille d'habitude.
0: La route, il faut toujours prendre la route. Des fois, tu les comptes pas, j'imagine, Anne-Laure, les kilomètres.
2: Ça fait depuis le 2011 que je travaille à la radio.
0: Radio Pays de Guéret. Vous avez fait combien de temps sur cette affaire de Royères, de Vassivières?
2: Alors moi, j'en ai pas parlé, parce que j'étais pas là quand ça s'est produit, et que quand je suis arrivée après, j'ai vu qu'il y avait une espèce de cafouillis autour de cette histoire, qui a été repris par des médias nationaux, qui a été repris par aussi des partis politiques.
0: Il y en a qui jouent avec le feu.
2: Il y a des, comment dire, il y a des appétits politiques. On est en période électorale aussi, hein. Ça joue énormément. C'est-à-dire qu'il y a des appétits politiques d'un côté comme de l'autre, avec des récupérations, et ça, c'est jamais bon, quoi.
0: Surtout que là, il y a ébullition, peut-être une nouvelle dissolution, et puis on voit une figure qui n'est pas de la Creuse, qui est un député. Il n'y a plus qu'une circonscription en Creuse, il n'y a plus qu'un député, il a été élu à la faveur d'une triangulaire par 40% des Creusois. Quand je dis on joue avec le feu peut-être, lui il joue la carte de la division, de la haine.
2: C'est facile de jouer sur les peurs des gens, c'est facile d'appuyer sur les bons boutons en donnant des boucs émissaires. En fait, les agriculteurs FNSEA, ah bah vos problèmes ils viennent de la Confédération paysanne. Les immigrés, ah bah c'est eux qui vont vous piquer vos allocations. Les maisons secondaires, ah bah ouais, mais ça c'est la faute des Parisiens, etc. En fait, c'est que ça pour essayer d'attiser les haines d'un côté comme d'autre. Donc ça arrive aussi ici. Donc c'est une pente vraiment très très glissante.
0: Continue ma tournée de la Creuse, ce département souvent associé à la diagonale du vide, où la question du dépeuplement est un sujet bien présent. J'ai rendez-vous à présent à une réunion informelle du collectif citoyen de la Souterraine, né dans ce véritable poumon de la ville qu'est la librairie indépendante L'Apothicaire, tenue par Quentin. Il fait partie de ces nouveaux arrivants, pollinisant culturellement le département, notamment avec la création du festival Les Diagonales. Ce soir était présent Christian, militant historique du NPA, pour réfléchir sur l'impact de ce qui est plus qu'un simple fait divers à leurs yeux.
3: C'est navrant parce que derrière, il y a d'autres choses. On est dans un département désertifié. Qui sait qu'il a besoin des autres pour vivre ? Dans un département où on a bataillé, par exemple, pour les services publics, l'argument de la baisse des services publics, c'est pas assez d'usagers, donc on ferme. Donc c'est ça le paradoxe. Mais dès qu'il y a des gens qui arrivent, il y a toujours ce côté un peu, vous venez un peu chez nous, c'est un peu plus compliqué, quoi. Donc, et c'est un peu ce qui s'est passé certainement là-bas, quoi. Il y a à la fois une problématique avec des néo-ruraux qui parfois peuvent arriver avec leurs grands sabots, sans prendre en compte la réalité locale, mais il y a aussi des difficultés des locaux à recevoir des gens nouveaux et accepter la différence, quoi. Voilà. Et je pense que, y compris les pires du département, du député actuel, qui arrête pas de nous parler de repeupler. Alors lui, il veut le repeupler par la natalité, quoi, et par la natalité des locaux, voilà. Donc tout le monde est pour résoudre le problème de désertification, et en même temps, tout est fait pour séparer les gens, quoi. Moi, je pense qu'à l'heure actuelle, le gros danger, et en particulier de ce député, c'est le séparatisme. C'est-à-dire que il dit qu'il est contre, mais en vérité, c'est lui qui le pratique. Et il nous a divisé la Creuse. Il n'y a pas si longtemps, on pouvait ne pas être d'accord, mais on vivait dans le même département, on était creusois, quoi. Là, maintenant, on sent qu'il y a deux Creuses qui sont en train de se constituer et qui sont prêts presque même à s'affronter. On a vécu des choses qu'on n'avait jamais vécues avant, toi, des manifs. Quand tu fais une manif, bon, bah, il y a les gens qui t'ignorent éventuellement quand ils sont pas d'accord avec toi, mais jamais ils viennent te cracher dessus ou te menacer de te tirer dessus, parce que c'est ce qu'on a vécu, nous, dans certaines manifestations, dernièrement, quoi. Des gens qui sont à la terrasse d'un café et qui font comme s'ils avaient un fusil dans les mains et qui te tirent dessus, quoi. Des choses qu'on n'aurait jamais vécues il y a ne serait-ce que quelques années, quoi.
0: Étienne Lejeune, monsieur Albert, le maire PS de votre ville, la Souterraine, 5500 habitants. Comment vous l'avez vu arriver, ce fait divers ?
4: Très honnêtement, pas tant surpris que ça, parce que malheureusement, on voit bien que la Creuse est à l'image du pays. Et finalement, il y a cette espèce de repli sur soi, de peur de l'étranger qui mène à la haine, et ça fait mal, parce que moi, l'image que j'ai de la Creuse, et la Creuse que j'aime, c'est la Creuse résistante, c'est la Creuse qui a accueilli les réfugiés espagnols dans les années 30, c'est la Creuse qui a caché énormément de juifs, notamment d'enfants juifs, pendant la Deuxième Guerre mondiale. Donc pour moi, la Creuse et ma Creuse, c'est une terre où on sait accueillir, on sait résister, et on sait faire passer l'humain avant tout. Donc c'était quand même une grande douleur de voir que ce genre d'actes pouvait arriver en Creuse.
0: Mais ce département était très traditionnellement à gauche. Quand il bascule aux législatives anticipées, à la surprise générale peut-être, pour Bartholomé Lenoir, dont la couleur est plutôt brune, diront certaines mauvaises langues.
4: Scrutin après scrutin, on voit une augmentation du vote RN. On le sentait d'autant plus venir que, entre les deux tours, malheureusement, la droite républicaine n'a pas joué le jeu du front républicain. Peut-être que là encore, les prémices de ce qui se passe aujourd'hui au niveau national et des déclarations qu'on peut voir. Mais il y a des communes où il y a des discussions, ne serait-ce que Guéret, hein, par exemple, qui n'est ni plus ni moins que la préfecture du département, où on sent bien que il est possible d'avoir une liste d'union des droites. Voilà, ça c'est le rêve de notre député, l'union des droites. Donc, alors l'union des droites, c'est pas pour moi, c'est pas la droite et l'extrême droite qui passent une alliance, c'est la droite qui dérive vers l'extrême droite, et c'est ce qui est en train de se passer. Donc c'est triste, et en fait on voit que malheureusement il y a une certaine libération de la parole et il est devenu presque normal aujourd'hui d'avoir des propos qui soient racistes, qui soient ouvertement anti-immigration, etc. Mais sans chercher à creuser plus que ça. Moi, j'essaye de démasquer les faux discours, les faux semblants, les mensonges, même si je dois avouer que malheureusement, quand j'explique aux gens que les difficultés qu'on peut avoir dans notre département ne sont pas dues, par exemple, aux immigrés qui sont arrivés, et ben en fait, tout de suite, je me heurte à un mur et tout de suite, je suis ultra minoritaire. Alors qu'il y a 40 ans, les discours racistes, homophobes, etc., ce serait pas tenu en public. Et immédiatement, il y aurait une réaction des gens autour en disant « Non, attends, tu racontes n'importe quoi, arrête, c'est faux, ou t'es un facho, tais-toi. » Et c'est là que je crois qu'on a vraiment perdu une bataille et laissé trop souvent, justement, l'extrême droite s'accaparer les thématiques républicaines. Un autre exemple qui est criant, c'est qu'aujourd'hui, quand on parle avec les gens, la laïcité, c'est une valeur d'extrême droite. C'est-à-dire que la laïcité, c'est pas de port dans les cantines ou pas de mosquée sur mon territoire. Mais c'est pas ça la laïcité. Je crois aussi qu'il y a il y a un sentiment de colère et de déprise de la population rurale et notamment la plus éloignée des axes de circulation. C'est-à-dire que il est de plus en plus difficile de se soigner. C'est une catastrophe, hein. La désertification médicale sur une partie du département, c'est absolument abominable. Et la difficulté aussi d'accéder à un logement ou autre. Et je pense que malheureusement, lorsqu'on est dans cette situation-là, on devient plus sensible à ce genre de discours avec des solutions faciles.
0: J'ouvre le numéro 89 d'un trimestriel, c'était celui de décembre 2024 qu'on connaît bien en Creuse et particulièrement sur le plateau de Mille Vaches, qui est l'IPNS, Marcus Pereira. Vous mettez Trump en couverture.
5: Ouais, celui qu'on a appelé le mini-Trump, c'est notre nouveau député de la Creuse, Bartholomé Lenoir. Il est sorti de nulle part et s'est présenté aux législatives sous la bannière de l'Union des droites en défendant le nom de Jordan Bardella pour Premier ministre et il a été élu au bénéfice d'une triangulaire.
0: Il a 34 ans à l'époque, là, 36 aujourd'hui. Qui il est? D'où il vient?
5: Alors Lenoir, il vient d'une grande famille bourgeoise de l'ouest de la France qui a fait toute sa scolarité dans des écoles privées extrêmement coûteuses. Et il a le projet de se lancer en politique et devient auditeur à l'IFP, l'Institut de formation politique, qui a contribué à former aujourd'hui toute une kyrielle de cadres de LR, du Rassemblement national, de Reconquête, également de mouvements associatifs d'extrême droite, des gens qui ont œuvré à la Manif pour tous, et évidemment des médias de la sphère Sterrain, Bolloré. Et donc Bartholomé Lenoir, il va se faire connaître en devenant directeur d'une de ces organisations, donc qui s'appelle Contribuable Associé, que les spectateurs de CNews connaissent bien, parce que ça fait partie des invités réguliers, cette association, qui en fait pousse les idées libertariennes, ultralibérales. Et dès ses premières semaines de mandat, il a écumé tous les anniversaires, il a visité tous les EHPAD, les clubs de foot, enfin voilà, essayé de faire une grande campagne de terrain, un territoire qu'il connaissait encore pas un an avant. Je ne sais pas jusqu'où il va faire illusion, mais en fait, ce qui nous a frappé, c'est que dès les premières semaines, il a manifesté une très grande agressivité et une façon de vouloir diviser les habitants, insister sur des fractures réelles ou imaginaires, et creuser des clivages. Et il y a une façon, encore une fois, à la manière de Donald Trump, de désigner des ennemis. C'est les étrangers. Alors, les étrangers en Creuse, quand même, on en voit très peu, on n'en voit pas beaucoup. Et puis, tout ce qu'il appelle l'ultra-gauche, une espèce de catégorie très très vague, mais qui globalement rassemble tout ce que le territoire compte de militance.
6: La parole est à Monsieur Bartholomé Lenoir.
7: Merci Madame la Présidente. Ma question s'adresse au ministre de l'Intérieur. Monsieur le ministre, je voudrais vous parler d'un scandale qui touche le département de la Creuse. Le comité d'entreprise d'Enedis y possède un centre de vacances. Ce centre de vacances a été mis à disposition d'une association militante qui prône, je cite, « une société post-apocalyptique ». Une centaine de personnes a pris ces quartiers dans ce lieu à ne rien faire. Mais pire, cette zone constituerait une zone de repli lors de manifestations violentes comme à Sainte-Soline. C'est un scandale, car à quelques centaines de mètres de cette zone vivent des Français honnêtes qui ont toujours été fidèles à la France, même quand elle les a oubliés. Ils vivent aujourd'hui dans la peur d'être squattés à côté d'individus qui considèrent nos agriculteurs comme des nuisibles. Alors, monsieur le ministre, oserez-vous empêcher l'implantation d'une ZAD en Creuse et mettre fin à ce duo association d'extrême-gauche, parti d'extrême-gauche, qui menace mon département et nos campagnes? Merci.
6: Je vous remercie. La parole est à
0: la Creuse, selon lui, est menacée de devenir une ZAD à l'échelle du département.
5: Il a harangué le ministre de l'Intérieur à l'Assemblée nationale en l'alertant sur l'existence d'une ZAD dans le village de Faux-la-Montagne. Alors, il s'agit absolument pas d'une ZAD. Depuis plusieurs années maintenant, un ancien centre de vacances d'EDF est occupé par un groupe de jeunes personnes avec l'aval d'EDF qui a signé avec ses occupants une convention d'occupation. Donc on n'est même pas dans quelque chose qu'on pourrait appeler un squat. Et Bartholomé Lenoir fait état de centaines de personnes qui seraient une base arrière pour semer le chaos en France. Bon, ils sont une dizaine à tout casser. Donc là encore, on est dans une fake news totale. Et donc quand effectivement à Royer, on voit des agressions racistes absolument désinhibées, moi je pense que le contexte national donne une forme de légitimité à ces personnes pour laisser libre cours à leur agressivité et à leur pulsion raciste.
4: Ce que je vois en tout cas, c'est que immédiatement après, justement, le député s'est précipité au secours de ces pauvres villageois qu'on accusait à tort.
0: Étienne Lejeune, maire PS de La Souterraine.
4: Mais le rôle du parlementaire, le rôle du député, le rôle des élus, ça doit être de dire, écoutez, il faut qu'on arrive à vivre ensemble, organiser des événements pour que les gens se rencontrent. Donc ça devrait être ça. Et au contraire, en fait, on a un député qui essaie de surfer dessus et qui remet à chaque fois deux balles dans le jukebox pour relancer le débat et puis essayer de fracturer un peu plus les gens et les choses sur ce territoire. Et c'est terrible. Et puis derrière, d'en profiter, c'est quand même assez extraordinaire, d'en profiter pour finalement rendre l'extrême-gauche, alors l'extrême-gauche, la gauche en fait, et les humanistes, responsables de ce qui se serait passé presque. C'est-à-dire que quand on écoute le député et son discours par rapport à ce fait-là, c'est presque l'ultra-gauche qui est responsable de ça, parce que elle refuse que le bon petit villageois français de Royer puisse vivre tranquillement dans son village.
0: C'est ce qui s'appelle la post-vérité.
4: Oui. On est là-dedans, et ça je dois avouer, alors je dois lui reconnaître une chose, c'est qu'il est très doué pour ça. Il est très doué. Malheureusement, ça prend.
8: C'est une libération de cette parole-là et de la part notamment de notre député actuel qui, dès le début de son mandat, a monté en fait les Creusois les uns contre les autres.
0: Quentin Liabeau, de la librairie L'Apothicaire à La Souterraine.
8: Une mise en fait en concurrence de différentes façons d'être creusois. Je sais que Bartholomé Lenoir, notre député, aime beaucoup parler des creusois de souche face aux creusois gauchistes qui auraient envahi le territoire. Et pour l'instant, moi, ma réflexion, elle est à l'état purement théorique, avec peut-être la tentative d'une mise en pratique, j'en sais rien, mais il faut absolument que la peur change de camp, en fait. On peut pas, en fait, être à la remorque de ce que véhiculent ces gens haineux et violents, mais vraiment, vous voyez, vraiment violents dans leurs actes, dans leurs mots. Et il s'agit, à mon sens, de changer un peu la chose et leur faire peur. C'est pas forcément leur faire peur par la violence physique, c'est pas l'objectif. En revanche, c'est être sûr de nos positions, sûr d'être

0: c'est pas l'idée, c'est pas ça. Je pense que surtout, il faut qu'on clame haut et fort ce qu'on pense et comment on veut vivre et pas se laisser impressionner par ces gens-là.
1: Olivier Cagnon, on dit monsieur le maire, depuis peu.
2: Oui, donc je suis maire de Felletin depuis un an.
1: Dans les nouveaux arrivants, vous, ça fait combien de temps ?
2: Et ça fait 17 ans aujourd'hui que je suis en Creuse.
1: Donc, d'une certaine manière, très cher Olivier, vous avez fait partie de ceux qui ont repeuplé.
2: Oui, je fais partie peut-être de ceux qui ont participé à repeupler, mais humblement, hein, on est arrivé dans un endroit qui était déjà habité, où il y a déjà des choses qui se passaient. En fait, non, c'était une ville vivante, c'est aussi pour ça que je m'y suis installé. Il y avait un marché, des associations dynamiques depuis plusieurs décennies. Donc c'est pas les nouveaux arrivants qui font vivre un pays qui était mort. Le pays n'a jamais cessé de vivre, simplement il s'était en partie dépeuplé. Et je pense que c'est important de le comprendre.
1: Pour comprendre ce qui s'est passé ou ce que signifieraient peut-être des choses qu'on peut lire dans l'histoire de Royères de Vassivière, dont peu de gens me parlent au micro fidèlement, puisque ça appartient peut-être aux habitants ce qui s'est passé, même si ça a fait venir beaucoup de monde.
2: Je vais pas m'exprimer sur ce qui s'est passé à Royères, mais en tout cas ça me semble toucher ou entretenir quelque chose qui est de l'ordre du clivage, d'un clivage qui est réel, hein, mais c'est là où faut prendre des pincettes et beaucoup de nuances, entre gens d'ici, gens pas d'ici, entre gens de droite, gens de gauche, entre écolo et pas écolo, et c'est ça qu'il faut à la fois essayer de comprendre et puis soigner. Parler à son voisin, parler à celui qui est dans le café et se parler. Et ça, honnêtement, les gens le font aussi. C'est-à-dire que d'un côté, il y a des un clivage qui apparaît ou qui revient fortement quand il y a des faits divers comme celui-là. Il y en a d'autres par le passé. Mais aussi, au quotidien, il y a des gens qui font du lien de manière invisible et aussi des choses qui se normalisent.
1: Allons plus loin dans cette affaire, puisqu'il serait tentant aussi de voir que, avec votre député qui attise cette haine, c'est qui ne facilite pas, on pourrait le dire, le vivre ensemble.
2: Alors évidemment, ça, on a un député qui est particulièrement idéologue. C'est-à-dire que il a ses obsessions, les immigrés, les ZAD. Mais en tout cas, il ne faut pas donner aux députés plus d'importance qu'il n'en a. Et en même temps, il faut aussi réagir quand il y a des contre-vérités aussi énormes qui sont énoncées. Et on est dans une bataille du récit, on est dans une bataille médiatique. Et il faut qu'on prenne notre part. Nous, en tant qu'élus locaux, on ne peut pas laisser passer tout et n'importe quoi.
1: Alors comment, concrètement, ce récit, on se le réapproprie ?
2: Eh bien, qu'il soit le nôtre, moi je pense que c'est important que le nôtre il soit incluant. Et il y a peut-être quelque chose de l'ordre de la culture rurale qui se sent méprisée, délaissée, et ça, il faut absolument l'entendre. On sait que c'est un des moteurs du vote Rassemblement National, du vote extrême droite, et on le voit dans ces événements-là, comme à Royères, où on sent que ça fédère une réaction de solidarité entre les chasseurs, les agriculteurs, ceux qui font de la moto, voilà, des gens qui se sentent jugés négativement dans leur mode de vie. Et là, il y a quelque chose à soigner et à traiter à cet endroit-là. Et les nouveaux arrivants ne sont pas exemples de défauts. Des gens qui arrivent aussi de façon très maladroite, un petit peu en terrain conquis, ou avec l'image qu'en fait, il n'y a rien avant eux. Oui. Voilà, il faut aussi faire une autocritique de ce côté-là. Et il ne faut pas oublier aussi que dans l'histoire, les cultures paysannes ont été balayées avec une grande violence, que les zones rurales ont toujours été un petit peu les parents pauvres, dans le sens méprisé. Et je pense que ce qui s'exprime aujourd'hui, c'est aussi un ras-le-bol, un sentiment d'être relégué, d'être dominé aussi. Et ça se voit dans les façons d'agir. On va avoir des revendications politiques de la part de nouveaux arrivants qui vont s'exprimer avec des tags, avec l'occupation de domaines publics, des choses qui sont pas du tout dans la culture locale et qui sont au contraire très mal vécues, très mal perçues. C'est là où je dis il y a aussi des indélicatesses et des erreurs qui sont commises. Et après, c'est plus difficile aussi de se parler, d'être en interaction.
3: Ce que j'ai vu aussi, c'est lors de la première réunion qui a eu lieu à Royères, deux jours après.
1: Véronique Descaires, correspondante locale du journal La Montagne.
3: Deux jours après, il y a un monsieur qui est venu pour porter la parole des agresseurs en disant, voilà,

Je viens parce qu'il y a deux versions des faits, il y a la vôtre et puis il y a la leur. Et je trouvais vraiment bien que quelqu'un vienne pour tenter une médiation, d'autant qu'il semblait extrêmement sincère, cette personne. Et quand il a vu le jeune homme, il lui dit « Mais qu'est-ce que tu faisais dehors à 4 heures du matin ?» Alors, il ne s'agit pas d'un enfant, il s'agit d'un jeune homme, adulte, majeur, responsable, fait ce qu'il veut à 4 heures du matin. Qu'est-ce qui était dit ? Ce qui était dit, c'est comment tu n'as pas imaginé que tu pouvais être en danger à 4 heures du matin, le soir d'une fête. Donc, évidemment, la salle a réagi. Et là, j'ai vu à quel point on est dans une pensée coloniale, non dite. Donc, cet imaginaire qui a bougé en ville en raison de l'intégration de ces populations issues de l'immigration, elle a beaucoup moins bougé dans la campagne. Le jeune homme de Royer de Vassivière est un des seuls noirs. Non, il y en a deux. Il y en a un qui est cuisinier à l'atelier. Mais c'est une population qui n'est pas confrontée du tout ni à l'immigration. Et par ailleurs, ce jeune n'est pas un migrant. C'est un Français élevé en France, qu'il dispose ou non de la nationalité, on est toujours du pays où on a passé son enfance. Hein. Et je comprends que ça percute les gens qui ont été élevés dans cet imaginaire colonial. Mais il faut que le monde bouge. Et je ne suis pas sûre qu'on le fera bouger uniquement à coup de procès.

0: Ces gens-là sont violents.
1: Paco Valta, libraire, à manière étrange.
0: Ces gens-là propagent de la haine, mais il y a du répondant en face. Il y a des gens qui s'organisent de plein de manières, que ça soit de manière frontale en allant arrêter un rassemblement, par exemple, comme il y a pu avoir avec l'avenue du collectif Némésis il y a quelques mois, ou en faisant de la pédagogie, en montant des lieux culturels, en faisant du lien social dans les villages, etc. En tout cas, il y a une vraie réponse, il y a une vraie volonté, et je pense que cette volonté, elle est vraiment majoritaire, bien au-delà de la pensée d'extrême droite, qui est souvent très visibilisée.
1: C'est vrai que c'est ça, certainement, ce tissu associatif qui, à nous, qui a dû aussi... Enfin, ça fait partie du package pour toi, pour cette nouvelle vie.
2: Oui, complètement. Moi, j'ai été travailleur social pendant 10 ans. J'ai travaillé avec des gens qui venaient du monde entier, parce qu'on les accueille. Et du coup, arriver ici, faire ce métier-là en milieu rural, je me suis confrontée au racisme des voisins, des familles que j'ai pu accueillir, notamment d'origine syrienne, afghane. Donc le racisme, il existe, il est présent. Ce que je pense avant tout, c'est que c'est un problème de méconnaissance, de manque de lien. Et on est dans un territoire où la diversité, elle est pas très importante. Et donc, on a peur de ce qu'on ne connaît pas, on a peur de la différence, on a peur parce qu'on voit des choses à la télé, dans les médias mainstream, etc. Et c'est en créant du lien, c'est en amenant de la culture, en permettant par le tissu associatif, justement, qu'on peut petit à petit faire bouger les lignes. Pour moi, ça passe par la pédagogie, par tout un tas de choses beaucoup plus sympathiques que juste de se dire que lui, il est raciste et moi pas.

0: aujourd'hui à Felletin, il y a quand même une dynamique qui est positive. Felletin se repeuple et je pense que ça se fait parce qu'il y a un tissu associatif qui est riche, parce qu'on essaye de faire du lien. Alors quand je dis on, c'est aussi bien les associations, les acteurs économiques, les élus dont je fais partie, hein. On doit prendre notre part, même si c'est pas nous qui allons à nous seuls résoudre les questions de vivre ensemble. Je veux pas dire qu'il faut pas faire de politique ou qu'il faut abolir les clivages politiques, hein, pas du tout, mais c'est important d'avoir des choses autour desquelles aussi on se retrouve.
1: Il y a une expression en langue doc qui est assez jolie.
0: C'est Shabbat Entra. Ça veut dire finissez d'entrer, donc c'est une expression qui est utilisée en Limousin, et c'est comme ça qu'on intitule à Felletin la soirée d'accueil des nouveaux arrivants qui a eu lieu là, ce vendredi. Finissez d'entrer, donc ne restez pas sur le seuil, rentrez dans la maison. Et cette soirée qu'on fait tous les ans, elle est importante parce que les nouveaux arrivants viennent, mais aussi les associations, des anciens qui sont là aussi, et c'est des moments, ça fait pas tout, mais c'est quand même des moments importants où les gens peuvent se rencontrer et s'apprivoiser un petit peu, et je pense qu'on peut avoir tendance à manquer d'espace et de lieux comme ça. C'est pour ça qu'il faut les faire exister.
1: Mais c'est bien ici qu'on est, le BAM, c'est ça ?
2: Complètement. En fait, on est un bar associatif, donc du coup, en fonction des activités, on ouvre ou pas le bar.
1: Sébastien, du BAM, le bar associatif de manière étrange.
2: On n'est que des bénévoles, il n'y a pas de salariés. C'est un moyen de rencontre, parce que sur la commune, on n'avait plus rien, en fait, on n'avait plus de bar, on n'avait plus... tu vois ? Donc du coup, il y avait une vraie demande. Au niveau de nous, dans notre groupe d'amis... Et puis, vu la réussite, tu vois, par rapport au intergénérationnel, les anciens, pareil, le dimanche matin, on ouvre. Ils sont là à 10h moins 5, 5 minutes avant l'ouverture. Et si on n'est pas ouvert, ils font la gueule. Et ça, c'est chouette. Donc, en fait, il y a plein de choses qui marchent, en fait. Et ça, c'est de la politique, moi, ce que j'appelle la vraie politique. On reprend la main, on devient moteur. Et avec des valeurs qui sont des valeurs d'ouverture, de partage. On peut partager les compétences, les connaissances... Et les plus anciens ont plein de choses à nous apprendre. Donc du coup, nous, on surfe là-dessus. Et ça peut-être éviter ce qui se passe à Roye.
1: C'est qui vient de passer, là ?
2: Je sais pas, j'ai pas fait gaffe. Tout le monde dit bonjour à tout le monde.
3: Ça, c'est normal.
1: C'est allez, on rentre.
3: C'est le verbal de dire bonjour à tout le monde. On se connaît tous, hein.
1: Il y a personne encore dans le bar à cette heure-là.
3: Ah, le bar est fermé.
1: Et le bar est fermé, oui.
2: C'est Atelier Tricot.
1: Atelier Tricot.
3: Tout le monde au tricot.
4: Non, tricot, couture ou crochet, enfin, ouais, mais il y a de tout, de tous les âges et tous les genres.
1: Vous êtes sur quoi, là ?
4: On est deux à faire des rideaux, deux à faire des ourlets. Il y a Muriel qui apprend le crochet.
1: On n'a pas été présenté.
4: Ah oui, alors du coup, moi, je m'appelle Marie et je fais partie du groupe qui était à la base de la création du bar associatif de Mania, le BAM. Et voilà, j'habite ici, je suis graphiste en télétravail et je rénove ma maison et j'élève ma fille avec mon conjoint. Et en plus, on fait le bar. Voilà.
1: Ce qui est génial, c'est qu'il y en a encore ici qui font des petits.
4: Des enfants ? Ah bah, on a un paquet à faire des enfants, ouais. Ah oui, là, on va repeupler la Creuse, là. Ah oui, non, ça n'arrête pas. Moi, ma fille, elle a 2 ans et demi, ça a été l'ouverture du bal, et puis depuis, ça tourne, donc on fait tourner les vêtements. C'est tout un, ouais, une danse de sacs de vêtements pour enfants qui tourne. Il y a une salle enfant aussi, je sais pas si vous avez pu visiter. Non, mais il se passe plein de choses et on est hyper heureux et on a été très bien accueillis par les locaux, les gens qui sont là depuis longtemps, qui nous ont, même encore cet après-midi, j'avais l'agricultrice, ma voisine, qui venait nous aider à monter nos palettes de pierre, 2 tonnes de pierre pour rénover le sol de la maison. Il faut les monter jusqu'à la maison, un coup de fil, ils viennent, les agriculteurs avec leurs tracteurs, ils nous aident. Enfin, franchement, c'est super, quoi. Il y a beaucoup d'entraide en Creuse. Donc, on est accueillis, quoi.

0: si on plante le décor, c'est la... C'est même pas une corvée, ça, Jean-Yves Le Sage, de décortiquer les noix du noyer du jardin.
1: Si, si, c'est très pénible. Et après, t'as les doigts noirs pendant une bonne semaine avec le brou. Ça colle bien.
0: Si on plante le décor ici, pour un vieux militant comme toi, qui a constitué ce collectif antifasciste du département, Antifa 23.
1: J'en suis un des animateurs.
0: Mais avec quand même ce passé de militant.
1: Oui, je milite pour la Révolution mondiale depuis mes 14 ans. J'étais en Seine-Saint-Denis et les gens les plus à droite, c'était le PC. C'est assez simple, en fait, d'être pour la Révolution.
0: Qu'est-ce qui fait que tu te retrouves ici, Jean-Yves ?
1: La faute de ma femme, elle voulait pas rester à Bobigny pour la retraite. Mais je regrette pas le choix.
0: Ici, Jean-Yves, Le Sage, tu vas pas me dire non plus qu'elle est si facile, cette vie.
1: Alors, elle est beaucoup plus facile parce que les gens n'ont pas la vie aussi stressante que celle qu'ils connaissent en Île-de-France. Moi, les premiers trucs qui m'ont surpris ici, c'est la gentillesse des gens d'ouvrir la porte, de laisser les portes ouvertes, y compris. Enfin, non, c'est vraiment pas la même vie, oui.
0: Quand il y a une sorte de chasse à l'homme qui se, à l'homme noir qui plus est dans le village à 14 kilomètres à Royères cet été, là, on n'est plus sur des conduites non agressives.
1: Alors, j'ai pas dit qu'il y avait pas de contradiction non plus. On est sur le glissement vers l'extrême droite, vers les idées racistes, qui prend une forme odieuse. Et ça a fracturé le village complètement, avec les familles historiques qui se sentent bousculées, qui sont d'ailleurs objectivement bousculées par les modes de vie culturels, la façon d'habiter, la façon de travailler. Évidemment, pour les vieilles familles historiques de paysans, j'entends bien où ça peut choquer, où ça peut froisser. Et sur un fond global de droitisation de la société, d'augmentation du racisme, de montée des idées portées par le RN, bah évidemment, c'est un terreau favorable.

0: Qu'est-ce qu'il faut dire aujourd'hui? Qu'est-ce qu'il faut laisser ne pas dire? Qu'est-ce qu'il faut penser aussi de ce silence à Royères des habitants, des premiers concernés de ce village divisé en deux, selon vous, Marcus?
1: Moi, je ne sais pas ce qu'il faut dire ou penser à leur place. Je pense que c'est important de rétablir le dialogue. Moi, au-delà de l'agression raciste, j'ai été quand même frappé par le degré de tolérance à une certaine forme de violence qui, quelque part, ferait partie du folklore. Voilà, comme si, bah, finalement... Ouais, on s'est toujours tapé sur la gueule à Royères de Vassivière, après les balles, après les fêtes, et ça fait partie de la culture locale. Bon, moi, je suis assez choqué qu'on puisse s'accoutumer à ces formes de violence, et plus encore dans le cadre quand cette violence s'exerce dans une forme raciste. Mais je pense que cette accoutumance à des formes de violence physique et verbale, elle peut se résoudre, en tout cas au niveau local, que par le dialogue. À partir du moment où on a des personnes physiques face à soi, on dépasse le fantasme, on dépasse ces espèces de figures imaginaires que ces élites politiques d'extrême droite essaient de nous vendre, en surfant sur une espèce d'angoisse existentielle qui est très liée à un contexte global, économique, politique, dont ils font leur miel aujourd'hui.

0: Ce dimanche, à Faux-la-Montagne, les militants cégétistes qui m'hébergeaient m'avaient conseillé d'aller à la sortie de la messe rencontrer celui qui y officiait de toute éternité, ou presque.
1: Voilà notre artiste. Alors, qu'est-ce que tu fais de bon, alors? Tu interviews pour qui?
0: Gilles Gratzine, comment on vous appelle dans le village à Faux-la-Montagne?
2: Quelquefois père pour quelques-uns, mais la plupart du temps, c'est pour mon prénom.
0: Je vais vous parler d'une chose qui ne va pas vous amuser.
2: N'est-ce pas?
0: Le 15 août dernier, il s'est passé cet acte absolument condamnable d'une chasse que l'on dit à l'homme noir.
2: Oui, bien sûr, mais on a une montée aujourd'hui d'une espèce de nationalisme étrange. Il faut rester vigilant sur notre territoire, rester vigilant, parce qu'il s'agit de vivre ensemble et d'avoir une mixité sociale qui soit respectueuse. Enfin, quand même, c'est pas possible qu'il nous arrive des choses de ce genre-là. Oui, monsieur, on va faire ça.
1: Bon, mais merci.

0: sûr, l'extrême droite a des modes d'action dans la peur, etc. Mais moi, pour le coup, vu que je me retrouve mêlé à cette histoire judiciaire maintenant pour une bonne partie de ma vie, et du coup, je pense que, enfin, en tout cas, j'aimerais que, à terme, le procès ne devienne pas celui de les gauchistes contre l'extrême droite, parce que pour le coup, là, c'est pas le cas. Moi, je suis pas arrivé là-bas en tant que gauchiste, je suis pas arrivé avec des idées politiques, je suis pas, enfin voilà, j'étais juste en train de faire la fête avec mes potes, et que on relate des faits, que les personnes soient jugées pour les faits qu'ils ont commis. Je pense pas avoir l'énergie non plus de lutter contre l'extrême droite. Dans un village comme Royères-de-Vassivière, c'est difficile, il n'y a pas beaucoup de logements, il n'y a pas beaucoup de travail non plus.
1: Maître Colline Bouillon, il faut peut-être comprendre aussi que la figure principale de cette affaire, que nos confrères des médias ont appelé Maxime, en dissimulant sa voix lors de son témoignage, Maxime vit sur place. La question est peut-être pour lui de pouvoir rester et de considérer qu'il n'a pas à partir et à quitter ce territoire.
2: Alors très honnêtement, je ne sais pas quel va être le choix des différentes victimes à l'issue de cette procédure. Je pense que certaines d'entre elles se posent la question du maintien sur les lieux. Mais il y a à la fois des gens qui se sont parfaitement intégrés à la dynamique locale, telle que c'est le cas de Maxime, une volonté de s'installer, de participer à la vie locale. Et il y en a qui sont tout simplement des enfants du village, qui connaissent les agresseurs, qui connaissent depuis tout petit... qui connaissent les personnes qui aujourd'hui leur tournent le dos, qui les insultent, qui les menacent. Et je pense que c'est un fardeau bien trop lourd à porter.
1: C'est comme s'il y avait aussi deux affaires, non pas un rebondissement, maître Colline Bouillon, mais le fait que vous ayez été, vous, victime, à votre tour, de cette campagne attisant la haine avec des menaces et donc de porter plainte, plusieurs plaintes, avec une vie qui est à son tour bousculée, la vôtre.
2: Effectivement, dès le lendemain, mes informations personnelles ont été divulguées sur un site qui est hébergé en Russie. Il y a eu des commentaires qui appelaient au viol. J'ai reçu à mon domicile une lettre de menace. Ça a été un choc, et après j'ai décidé que finalement j'allais pas m'arrêter à chaque fois. Maintenant, dès que Valeurs Actuelles, Français de souche ou je ne sais quel internaute m'insulte ou raconte tout et n'importe quoi, j'en prends acte avec recul et parfois amusement ou fatigue selon les jours. Et j'ai été vraiment soulagée que dès le début, l'ALDH, la personne de Maître Daoud notamment, se soit mobilisée, parce que effectivement c'est très violent.
3: Oui, en fait, j'ai été saisi par une consoeur, Colline Bouillon, qui s'est retrouvée mise en cause de façon très grave par des réseaux d'extrême droite et de la droite identitaire pour juste avoir fait son boulot d'avocate.
1: Emmanuel Daoud, avocat de la LDH, la Ligue des droits de l'homme, défenseur de Maître Colline Bouillon.
3: Et il est très important de comprendre que si les avocats ne sont pas protégés dans l'exercice de leur mission de défense, c'est bien les fondamentaux de notre démocratie qui sont en cause. D'ailleurs, il y a une résolution du Conseil de l'Europe de 2021 qui l'a rappelé et qui dit la chose de façon très nette. L'avocat doit pouvoir exercer son travail sans pression, sans harcèlement, sans ingérence. On peut débattre avec un avocat, une avocate sur les moyens de son argumentation, mais on ne peut pas l'attaquer personnellement. Et c'est ce qui s'est passé s'agissant de ma consoeur avec une virulence très très importante.
1: Ces menaces n'ont jamais cessé.
3: Ces menaces n'ont jamais cessé, comme trop souvent. Ceux qui menacent se cachent derrière le pseudonymat ou l'anonymat, puisque ces braves gens sont d'un grand courage. Ils jettent en pâture un nom, et parfois aussi sur des appels au viol. Ces sites identitaires de l'extrême droite la plus violente cherchent à mener sur le terrain viral une guerre de civilisation et une guerre de religion. C'est gravissime. Et je ne veux pas être un oiseau de mauvais augure, je ne veux pas être un Cassandre, mais ne pas réagir vigoureusement, fermement, face à ces attaques, c'est la porte ouverte, d'une certaine façon, à une trumpisation de notre vie sociétale. Le simple fait de défendre ces personnes qui ont fait l'objet d'une véritable chasse à cour dans ce village, eh ben, ça met en danger l'avocat ou l'avocate concernée. Et on ne peut pas admettre cela, ni aujourd'hui, ni demain, ni après-demain, avec une montée des extrêmes. Et l'on voit qu'au fur et à mesure, les bornes sont franchies.

La nuit du 15 août de Royère de Vassivière. Fin, ou presque, du 19e épisode. Presque, car au moment où nous mettons en ligne cet épisode, ce 5 novembre 2025, la procureure de Guéret, Magali Lacroix, a annoncé que la circonstance aggravante de racisme ne serait pas retenue dans l'affaire de Royère de Vassivière. L'affaire se poursuit donc, pour violence en réunion, sans circonstances aggravantes, avec des peines encourues moins élevées. Ici, à Royère, cette décision a eu un effet immédiat. Elle n'a pas refermé la blessure, elle l'a rendue plus visible. Pour certains, elle clarifie. Pour d'autres, elle efface. Cette décision interroge, elle montre la difficulté persistante à reconnaître la dimension raciste de certaines violences lorsqu'elles se produisent au village, entre voisins, entre gens du pays. Cela réduit aussi ce que l'on reconnaît publiquement. On est fier, à pagaille, d'avoir sondé les silences de Royère, donc, aujourd'hui, ceux de la justice. Nous reviendrons dans ce village qui ne parle plus, là où le récit s'est brisé.

Spaguet tient à remercier pour son concours logistique Quentin Diabo, de la librairie L'Apothicaire à La Souterraine, et son épouse Pauline, fondatrice du festival Les Diagonales de La Souterraine. Salutations à Patrice Pujol et Isabelle Fouchard de la compagnie Nous nous sommes tant aimés, désormais basée à Bénévent-l'Abbaye, dans le petit hameau de Lurat. À lire, de Marie-France Houdard, Comprendre le pays Limousin et y vivre, aux éditions Mayad. Merci au magazine IPNS, qui appartient à ce fondamental réseau de la PPP, la presse pas pareille.

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1: 20h.
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1: Bienvenue dans ce tout nouvel épisode de Chansomania. J'espère que tout va bien pour toi, que tu as les oreilles curieuses pour découvrir plein de nouveaux titres avec des albums tout juste sortis et aussi quelques souvenirs que je suis allé chercher un peu plus loin, comme par exemple dans quelques minutes un titre peut-être maintenant presque oublié sorti au début des années 80. Alors pas de temps à perdre, et puisque tu es là de toute façon pour entendre des chansons et pas pour m'entendre parler, eh bien on n'a qu'à dire que Chansomania 526. C'est parti !

0: hyper puissant.
1: Pour leur premier album, les jumeaux Cosma frappent fort avec un manifeste pop solaire. 8 titres pour explorer l'immensité de nos vies et la danse constante entre ombre et lumière. L'album Recto Verso est sorti le 6 mars. C'est le titre OK, OK, OK que l'on vient de savourer pour en commencer la découverte. Et pour la poursuivre, cette découverte, voici Tout le monde sait. Plus d'infos sur duo-cosma.fr et puis bien sûr, sur les réseaux sociaux.

Ah, je t'en parlais au tout début de l'émission. Ce titre, je suis directement allé le chercher en 1981. Amélie Morin, j'étais venu pour dire bonjour, donne le titre à son premier album. Après deux albums, en 1981 et 1982, il faut attendre Astralgram en 2008 pour avoir un nouvel et dernier album original de Amélie Morin. C'est en revanche dans le doublage de films, de séries télé et de séries d'animation qu'elle a été très active. Alors je ne vais pas faire la liste ici, mais je peux te donner vraiment de manière non exhaustive deux personnages à qui elle a prêté sa voix, Candy et Mimi Cracra, célèbres dessins animés des années 80. Attention, retour en 2026.

Le nouveau titre de Piche, Zoulette, est sorti le 19 février. On avait eu le plaisir de retrouver Piche en interview dans Chansonmania, c'était à l'occasion de la sortie de l'EP Festin en 2024. Révélé au grand public par ses participations à Drag Race France, Piche se distingue par son sens du spectacle et par la puissance de son univers. Après une cigale complète en 2025, Piche annonce un Olympia prévu pour novembre 2026, ainsi qu'un premier album à paraître cette année, et on suivra bien sûr tout ça dans Chansonmania.

Tout nouvel album pour Soviet Supreme, puisque Rouge, c'est son titre, est sorti le 27 mars. Après avoir fêté leurs 10 ans devant un Trianon complet le 30 janvier dernier, eh bien le groupe repart en tournée pour notamment porter la belle parole de ses nouveaux titres sur scène. Pas mal de dates, tout est à retrouver sur le site soviet-supreme.net. Pour continuer la découverte de ce nouvel album, après Pacifique, voici Tetris.

0: aux enfants de la chance, Serge Gainsbourg, extrait de l'album Your Under Arrest, sorti en 1987. Retour en 2026. Tout de suite.
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Le 20 mars 2026 est sorti l'album Balades croisées, réunissant Michel Bernard et Frédéric Baumin. Ce duo s'est formé suite à l'idée initiale de David et Flavie du magazine Hexagone. À la croisée des chemins de la chanson et du rock, Michel Bernard et Frédéric Baumin reprennent, mélangent, réarrangent leurs répertoires respectifs et s'amusent à alterner leurs chansons. L'enregistrement a eu lieu en public, comme tu as pu l'entendre, les 16 et 17 janvier 2026 à la salle lyonnaise à tout bout de champ. Après Tant qu'il y aura des hommes, et puisqu'il fallait bien faire un choix parmi les 19 belles pistes de l'album, voici le titre Nomade.

La Hache des Chiens, le premier album de La Ciguë, est sorti ce 3 avril. Empruntant son nom à cette plante sauvage et toxique qui pousse à l'ombre des haies, le duo déploie dans cet album une musique ancrée dans le Berry et projetée dans une modernité industrielle. Le titre de l'album, La Hache des Chiens, est un autre nom pour désigner La Ciguë, la plante. Tu retrouves

Bleu Soleil et Louisa avec le titre Soleil Bleu, sorti il y a un an puisque c'était le 6 avril 2025. Un album arrive là le 10 avril ainsi qu'une tournée et un Olympia le 20 mars 2027. On a un petit peu le temps. On reparlera évidemment de Louisa dans Chansomania.

Rire en éclats que l'on vient d'écouter donne le titre à l'album que l'auteur-compositeur-interprète Olivier Bruni a sorti en mars 2024. Nourri de chansons francophones et anglo-saxonnes depuis l'enfance, il se réclame du rock et de ses tendances, comme on peut d'ailleurs l'entendre dans ses titres. Dans nos yeux, c'est le second titre, tiens justement, que l'on écoute pour prolonger la découverte de cet album d'Olivier Bruni.

avec Julien Clerc et ma préférence à moi, eh bien nous arrivons tranquillement mais sûrement à la fin de Chansomania, mais on se retrouve la semaine prochaine, même endroit, même heure, sur ta radio préférée. D'ici là, comme d'hab, les podcasts sur toutes les plateformes de podcasts et toutes les plateformes musicales, et puis tu retrouves aussi ces mêmes podcasts avec plein d'infos sur le site sebdihl.fr, cela s'écrit sebdihl.fr. Allez, à la semaine prochaine, et d'ici là, surtout, tu n'oublies pas de vivre en musique. On se quitte en chanson vinyle. Oui, il en restait une, c'est la chanson vinyle, avec aujourd'hui Jacques Brel qui nous emmène à Amsterdam.

Quand les journées s'allongent et que le café ne suffit plus à tenir les yeux ouverts, il arrive que l'esprit décroche un peu. La lucidité se fait la malle sans prévenir et la fatigue s'installe comme un vieux client qui refuse de partir. Ce soir, j'étais complètement à côté de mes pompes. Les verres tintaient, la machine à glaçons soufflait son froid habituel, mais moi, j'étais ailleurs, à me demander si je rêvais les yeux ouverts. Et puis, il s'est assis en face de moi, un gamin, silencieux. Il a simplement demandé un Pepsi. Je l'ai regardé une seconde, puis deux, et là, j'ai compris. Ce petit gars, je le connaissais. Je le connaissais même très bien, parce que ce gamin, en face de moi, c'était moi, avec 25 ans de moins.

Une dinguerie totale, j'en croyais pas mes yeux. Avais-je fait un bond dans le temps? Ça ne pouvait pas être possible. Je me reconnaissais trait pour trait, ma veste en jean rouge, mes cheveux longs et bouclés, des baguettes de batterie usées dans les mains, et cette peau d'ado qui me pourrissait la vie. Un vrai miroir. Et pourtant cette sensation d'être bien vivant, là, à cet instant, m'effrayait. Fallait-il que je nous parle? Le jukebox, lui, me renvoyait la bande-son de ma vie. Était-ce comme ça qu'on partait ?

Je me suis décidé à parler enfin. « Salut, tu t'appelles comment ?» Et comme s'il le savait déjà, il m'a répondu qu'il était moi, le moine de mes 17 ans. Ce jeune Tony, fou de musique, rêvant de gloire et de paillettes, de monter sur scène comme ses idoles. Il avalait chaque parole de chanson, chaque note de musique, comme on nourrit son âme. Je l'écoutais les yeux fermés, nostalgique, amusé, mais profondément calme. Il me fascinait. Je me fascinais. Aurais-je pu être mon propre ami à cet âge-là ?

Cette chimère était venue pourquoi au juste? Était-ce cette fameuse crise de la quarantaine dont parlaient les magazines? La nostalgie d'avoir loupé un truc? Ou simplement les souvenirs qui nous marquent pour la vie? Je profitais de ce dialogue avec moi-même pour essayer de comprendre. Quel était mon but au fond? Qu'avais-je fait jusqu'à aujourd'hui? Avais-je réalisé les rêves de l'ado que j'étais? Est-ce que la vie m'avait rattrapé, obligé de bifurquer loin de cet enthousiasme juvénile? Je ne pense pas. Mais une autre question me frappait, plus silencieuse, plus dérangeante. Avais-je vraiment le talent que je croyais avoir ?

Avoir l'envie, des projets, beaucoup de jeunes comme moi en ont eu et en auront encore. Mais est-ce que ça suffit pour y arriver ? La musique m'a toujours accompagné. Aussi loin que je m'en souvienne, elle fait partie de moi. Et pourtant, aujourd'hui, j'ai parfois l'impression étrange que mon avenir est derrière moi. Les rêves que j'avais à 17 ans ne se sont jamais réalisés. J'ai suivi mon petit bout de chemin, sans vraiment construire mes rêves. Était-ce un message ? Étais-je revenu ce soir pour me rappeler qu'il n'est peut-être pas encore trop tard ?

Je comprenais aujourd'hui que le temps qui nous est alloué sur cette terre file à une vitesse folle. On partage la vie de certains, on en croise d'autres pour un instant ou pour plusieurs années. On s'attache à des relations vaines et on laisse partir celles qu'on aurait voulu retenir. On en voit disparaître pour toujours et on ne peut rien y faire. Et au bout du compte, on s'aperçoit que la seule personne qui reste, c'est nous. On peut vivre pour les autres et certains donneraient leur vie pour ça. Mais moi, j'ai jamais su.

Mon moi plus jeune était toujours là, assis devant moi, à me regarder réfléchir sur la bande-son de ma vie. Et j'aimerais tellement redevenir ce jeune homme parfois, tellement pouvoir revivre tous ces moments qui m'ont façonné et qui ont fait de moi celui que je suis. Et je me pose souvent cette question. Quel souvenir je laisserai quand je disparaîtrai? Aurais-je laissé une trace dans ce monde? Une chose est sûre, c'est qu'on disparaît vraiment que quand la dernière personne qui nous a connus disparaît à son tour.

Mon moi plus jeune finissait son Pepsi quand je l'interrogeais une dernière fois. Suis-je mort ? Il se leva de son tabouret, même taille, même posture. Un miroir de jeunesse. Non, Tony, t'es bien vivant. Et il ne tient qu'à toi de faire vivre tes envies. Jusque-là, on s'en est bien sorti. Continue de rêver. Les gens t'écoutent, dans ta musique ou dans tes mots. Tu es à leur côté. Avais-je marqué ce monde ? À ma hauteur, évidemment. Avais-je laissé une trace ? Peut-être bien, finalement. Je saluais mon jeune moi qui repartit dans mes souvenirs et qui continuera de vivre sur les photos de famille. Je compris alors que ce soir, malgré les années qui filaient derrière moi, demain serait toujours ce que je déciderais qu'il soit et que le feu en moi ne s'était jamais éteint. Il est grand temps de fermer. Merci d'être encore resté. Je vous souhaite une bonne soirée. Bonne nuit. Ciao. 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